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1: Notre ambition est de repenser la productivité centrée sur l'individu. Pour les créateurs, les technophiles, les dirigeants, les étudiants et leurs parents. Pour tous ceux sur cette planète qui veulent réaliser quelque chose. Parce que réaliser, c'est un mode de vie et de travail. C'est un état d'esprit rempli d'objectifs et de passion. Mais nous n'avançons pas seuls. Toute réalisation est le fruit d'une collaboration, nourrie d'intelligence collective, qui peut venir de n'importe où, grâce à la mobilité, et fondée sur la confiance.

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3: La famille Super-Résident, c'est l'île Angel Cartier Congo Asika, dans la commune de Vulamba, ville de Butembo, alerte la population de la ville de Butembo et de ses environs sur la disparition de son fils Gradine Zita. Élève en première année construction au complexe scolaire Saint-Pierre, le jeune Gradi a quitté le toit paternel le mardi 9 juin dans la matinée pour se promener. Depuis lors, il n'est plus réapparu et sa famille est sans nouvelles de lui. La famille lance un vibrant appel à toute personne qui l'aurait aperçu, qui l'héberge ou qui détiendrait des informations permettant de les retrouver, de bien vouloir la contacter d'urgence au numéro suivant 081 41 36 205. Merci pour votre franche collaboration pour la famille David Zita.
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0: Bonjour monsieur.
1: Bonjour, merci.
0: Comment ça va?
1: Ça va bien, merci.
0: La présentation?
1: Je réponds au nom des Campbell qui soutient Michel, j'étudie au complexe scolaire La Concorde à 5e année primaire.
2: Bonjour, merci messieurs les journalistes et bonjour les auditeurs. Et je réponds au nom de El Chermine de Dilafoum, j'étudie au complexe scolaire La Concorde en 5e année primaire.
3: Et je réponds au nom de Campbell et Katamba Emmanuel en 5e année primaire au complexe scolaire La Concorde.
4: Si je suis Gloire et Mambi Micheline, j'étudie au complexe scolaire La Concorde à 5e année primaire.
5: Masca Kamabou Christévi, j'étudie au complexe scolaire à 5e année primaire.
6: Je réponds au nom de Masca Bou Gabriela, 5e année primaire au complexe scolaire La Concorde.
7: Je réponds au nom de Masca Abda Gladys, j'étudie au complexe scolaire La Concorde.
8: Je porte les substantifs, les masques sur ma vie, Wairan, j'étudie au complexe scolaire La Concorde à 5e année primaire.
0: Merci. Où se trouve le complexe scolaire La Concorde?
1: Le complexe scolaire La Concorde se trouve dans la commune Moussoussa, quartier Itoulou, c'est l'île Massique numéro 34.
0: Est-ce que tu apprécies cette école?
1: Bien sûr, monsieur le journaliste.
3: Concernant les études à l'école pendant les vacances, j'ai mon idée, je voulais dire que c'est bon.
0: Pourquoi?
3: Parce que à une autre année, on peut aussi réussir si tu as échoué, mais aussi tu peux aussi apprendre les leçons où tu n'étais pas là et quand tu étais absent.
0: Il a raison.
1: Oui, monsieur le journaliste. Parce que même si tu as réussi, tu ne sais pas les matières de la classe suivante. Mais à cette colonie de vacances, on va t'apprendre les matières de la classe suivante et l'année prochaine, tu vas réussir. Tu vas réussir encore.
2: Si les enfants ils arrivent ici pendant les colonies de vacances, ils vont apprendre plusieurs choses.
0: Lorsqu'on est à l'école, est-ce qu'on est protégé?
3: Oui, à l'école, on est très bien protégé parce qu'à la maison, il peut y avoir des jeux brutaux que vous pouvez vous blesser.
0: Qui peut donner quelques jeux qui peuvent causer des problèmes aux enfants pendant les vacances, par exemple?
5: Par exemple, jouer avec les cailloux.
9: Les ciseaux.
0: Les ciseaux? Quels ciseaux?
9: Les ciseaux tranchants.
0: Les outils tranchants.
9: Oui.
0: Qu'est-ce qu'il faut éviter aussi pendant les vacances?
8: Pendant les vacances, il faut de ne pas se bagarrer.
0: Alors, vous avez quel conseil aux parents pour qu'ils vous encadrent pendant les vacances, à part colonie des vacances?
8: Les parents peuvent nous conseiller de ne pas chaque fois jouer pêle-mêle, de ne pas chaque fois se promener très loin. Il faut les aider et quand ils te disent d'aller au marché, il faut accepter.
9: À notre tour, on va aider aussi nos parents parce qu'ils nous ont gardé pendant 9 mois dans le ventre.
0: Si le parent vous envoie à ville, il faut refuser?
2: Il ne faut pas refuser.
0: Il y a des motos, il y a des véhicules.
2: Là, je veux dire comme il faut seulement connaître le code de la route.
0: Tu connais une idée concernant le code de la route?
2: Oui.
0: Donc, comment on doit se comporter quand on est sur la route?
1: Quand on est sur la route, si les panneaux routiers montrent la couleur rouge, il faut s'arrêter. Si ça montre la couleur verte, ça veut dire que le passage est libre.
0: Ah. Alors, comment on peut traverser aussi la grande route?
3: La grande route, j'ai une idée. Il faut regarder à gauche et à droite s'il n'y a pas de véhicule qui sort pour traverser.
6: Pendant la colonie des vacances, on peut étudier pendant...
0: Pour que tous les enfants reviennent, sains et saufs, tu as quel conseil?
2: Le conseil, ce que je peux ajouter, c'est seulement de venir ici à la colonie des vacances parce qu'on va nous garder bien. Nous serons protégés.
1: Pour que les enfants viennent l'année prochaine ici sains et saufs, si les parents n'ont pas l'argent de payer pour eux la colonie des vacances, il faut rester à la maison très prudent sans jouer avec les objets tranchants, voilà. Pas les jeux brutaux.
0: Merci. Pourquoi?
3: Moi, je conseille que les parents gardent un œil sur leurs enfants et que les enfants ne soient pas contaminés parce que moi, j'écoute que la maladie là, Ebola tue.
0: Tu as quel conseil pour que les gens ne soient pas contaminés pendant les vacances?
5: Pendant les vacances, il ne faut pas beaucoup voyager et il ne faut pas chaque fois beaucoup se promener parce que vous pouvez se rencontrer avec quelqu'un qui souffre cette maladie, sinon il va vous, sinon elle va vous contaminer.
10: Concernant les salutations, concernant cette maladie Ebola, on dit pendant cette maladie, il ne faut pas se serrer les mains.
3: Ils sont des élèves de la 5e année primaire au complexe scolaire La Concorde, qui se trouve au quartier Kitoulou, c'est l'île Massiki, numéro 34.
11: Je remercie tous les auditeurs de la RTVH
12: d'avoir écouté notre chronique.
11: Que pensent les enfants?
12: Nous vous fixons un prochain rendez-vous sur la même fréquence, la 103.

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4: Notre peur la plus profonde n'est pas d'être inapte. Elle est que nous puissions être dotés d'un pouvoir sans commune mesure. On n'apporte rien au monde en se dévalorisant. Il n'est pas éclairé de se faire plus petit que l'on est, simplement pour rassurer les autres autour de nous. Si nous nous libérons de notre propre peur, notre présence seule pourra aussi libérer les autres.
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8: Il est 7h pile à Boutembo, d'où nous émettons une heure de moins à l'ouest du pays, d'où nous sommes également écoutés sur www.rtvh.net. Le journal. Une nouvelle constitution pour solder définitivement l'héritage de la transition sous Kabila. Julien Paluku et son regroupement politique AB50 sont partants pour le changement de la loi fondamentale de la RDC. Ils ont déposé leur proposition pour la 4e République au secrétariat permanent de l'Union Sacrée.
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8: Au moins 3 morts dans la nouvelle attaque armée qui a ciblé la ville de Beni hier jeudi matin. La société civile appelle à l'unisson pour faire face aux actions terroristes perpétrées par le groupe ADF.
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8: C'est parti pour le Tenasospe 2026 sur toute l'étendue de la RDC. Plus de 50 000 candidats passent ces épreuves dans la province éducationnelle Nord Kivu 2. Le goût a été donné jeudi conformément au calendrier scolaire.
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8: Voilà pour le sommaire. La technique est l'œuvre de Gracia. Il y a ce cas, c'est ce que je présente ce journal.
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8: Bonjour et voici l'intégralité du journal. Je venais d'ailleurs de l'évoquer en titre. L'Alliance Bloc 50 AB54 en sigle réaffirme son soutien aux réformes constitutionnelles pour la 4e République. Ses regroupements politiques parlent bien de son autorité morale. Julien Paluku Kahungé a soumis jeudi 11 juin à Kinshasa ses propositions au secrétaire permanent de l'Union Sacrée de la Nation, André Mbata. AB50 motive sa démarche par les ruptures de 3 républiques qui se sont succédées. De Joseph Kassavubu en passant par Mobutu Sese Seko à Joseph Kabila, mais aussi par le souci de solder définitivement l'héritage de la transition sous Kabila Providence Birou.
13: À en croire Julien Paluku Kahungé, la démarche s'inspire de l'exemple du général de Gaulle qui, en pleine guerre d'Algérie, a su faire passer la France de la 4e à la 5e République pour sauver son état du chaos. Cependant, il souligne 5 principaux impératifs techniques pour sa matérialisation. Entre autres, l'architecture de l'État consistant à restructurer les pouvoirs autour des 3 échelons, notamment l'évêché central, la province et les territoires, l'inscription des grands projets de développement dans la loi, enfin qui deviennent des engagements que personne ne peut ignorer. À ce qui concerne la rationalisation de la décentralisation financière, l'AB50 propose l'adaptation des ressources aux besoins réels et aux capacités de l'État grâce à la sortie de la quotité des 40% de la Constitution. Une autre innovation, c'est l'instauration de l'élection des gouverneurs au suffrage universel direct pour stabiliser les institutions provinciales. Enfin, le regroupement insiste sur la création des chambres d'appel au sein de la Cour constitutionnelle pour garantir un meilleur droit au recours et une justice plus équitable. L'autorité morale de l'AB50 précise que ces propositions traduisent la volonté de ce regroupement politique de ne pas se mêler des polémiques stériles autour de la constitution actuelle. S'adressant aux populations de l'Est de la République démocratique du Congo, victimes des conflits armés récurrents, Julien Paluku les appelle à ne pas céder aux manipulations politiciennes.
7: La population de l'Est ne doit pas être instrumentalisée et manipulée pour dire avec ce que nous sommes en train de vouloir faire ici, ça va accentuer la guerre. Pour dire que non, c'est fini, c'est la balkanisation qu'on est en train finalement d'avaliser. Non, la guerre n'a pas commencé à l'Est à cause de la Constitution. Il faut que les gens cessent d'être trompés. On peut parler des politiques ailleurs. La guerre n'a pas commencé à cause de la Constitution. J'ai bien donné les mobiles de la guerre. La guerre est économique, c'est le pillage des ressources.
13: L'Alliance Bloc 50 affirme son soutien aux réformes constitutionnelles pour l'instauration de la 4e République quelques heures après les votes de la loi référendaire à l'Assemblée nationale.
8: Et la coordination urbaine de la société civile de Beni plaide pour une union d'efforts en vue de vaincre l'ADF. Ce groupe terroriste est accusé d'avoir mené une nouvelle attaque meurtrière tôt hier jeudi contre les populations civiles au quartier Boïkine en commune de Rwenzori, dont la ville qui abrite provisoirement les institutions provinciales du Nord Kivu. C'est la cellule Mounzambaï qui a été prise pour cible. Au moins 3 personnes ont été fauchées dans cette attaque, rapporte la société civile de Beni. Son président Maître Pépin Kavota parle d'un bilan encore provisoire des disparus ayant été enregistrés. Les assaillants ont également incendié quelques maisons des habitants, déplore-t-il au micro de Mervedi Calmer.
9: Il est déplorable qu'après les carnages de Ngadi, puis celui de Mbao, aucune mesure sérieuse de protection de la population n'a été envisagée ni par les autorités nationales, provinciales et locales. Et voilà, les ADF MTM viennent encore une fois de massacrer la population civile à pleine ville de Beni. Et donc, le bilan provisoire fait état de 3 personnes tuées et plusieurs dégâts matériels à l'égide. À l'heure actuelle, les évidences font état d'une quarantaine de personnes égorgées à l'arme blanche, plusieurs personnes disparues et des habitations incendiées par les ADF MTN. Malheureusement, dans l'intervalle de 10 jours, la coordination urbaine de la société civile Force Civile de Beni exprime ses condoléances à toute la population de la ville et territoire de Beni et plus particulièrement aux familles des illustres du SPAC.
8: Et une tentative d'attaque contre le centre de traitement Ebola de Katoar, ouvert il y a quelques jours en ville de Butembo, a été déjouée la nuit de mercredi à hier jeudi 11 juin. Selon des sources au niveau de cette haie, l'intervention rapide des forces de sécurité a permis d'éviter d'importants dégâts sur les installations. Elles annoncent l'interpellation des suspects qui feraient partie du groupe d'individus qui ont tenté d'incendier le centre de prise en charge des maladies d'Ebola. Le reportage d'Élisée Moupenda rendu par Puissance Moukirani.
14: Un témoin de l'événement qui a requis l'anonymat affirme qu'un groupe de personnes non identifiées ont voulu s'introduire au CTE vers 19h. Ils ont jeté des projets sur les installations comme diversion en vue de commettre leur forfait. Ils ont été vite repoussés par les agents de l'ordre, alertés par les habitants.
15: C'est vrai, ces individus sont venus vers 19h. Les alertes faisaient déjà état des projets visant à incendier le CTI. Grâce à l'intervention de la police, ils ont été repoussés sans qu'aucun coup de feu ne soit tiré.
14: Les mêmes témoins rapportent qu'au tard dans la nuit, 3 personnes à moto et munies d'une arme ont encore tenté de mettre feu sur les CTE. L'un d'eux a été arrêté et d'autres se sont volatilisés.
15: Deuxième tour, lors de leur deuxième tentative, ils sont revenus à moto et munies d'une arme à feu. Ils ont contourné la clôture. Cependant, une autre personne se trouvait déjà à l'intérieur du site. Elle s'est présentée comme un ancien agent du gardiennage. Cet individu a été interpellé.

0: Et la coordination urbaine de la société civile de Boutembo condamne la tentative d'incendie du centre de traitement d'Ebola. C'était récemment implanté à l'hôpital général de Katoa. Matosanan, son président, conseille la population d'adopter une attitude positive face à ces dangers sanitaires. Ces propos ont été choisis par Providence Birou.
1: Je voudrais appeler la population de la ville de Boutembo que nous devons faire attention. Ce sont des dangers qui sont autour de nous. Je voudrais dire que on nous informe que la maladie est là et les comportements que certains voulaient afficher là-bas, c'est pourquoi les gens meurent 15 à 17 par jour à cause des attitudes pareilles. Et donc j'appelle la population à la prise de conscience. Je crois le rumeur, la désinformation, nous devons la gérer. Aidons-nous. Donc nous devons faire un effort à prévenir que guérir. Et c'est ce que je demande à tout le monde, nos parents, nos sœurs, nos frères, chaque ménage, conscientisons-nous. Et je crois en ce sens, ça va nous aider.
0: La société civile, force vive de la chefferie de Watalinga, Banyangala et de la localité de Kikingu retire sa confiance au chef de bureau de l'ONAPAC, Nobili. Dans une déclaration rendue publique mercredi 10 juin à Kamango, plusieurs griefs sont formulés contre Kankisiki Boatanga Freddy. C'est entre autres l'érection illégale de barrières, imposition des cartes modèles B aux planteurs de cacao, l'escroquerie, l'insubordination et autres. Il a été élu par Mabele Moussaïd, vice-président de la société civile de la chefferie de Watalinga, dont voici l'extrait recueilli par Tony Kitambala.
2: Nous lui reprochons notamment les griefs suivants. L'érection illégale des barrières à l'intérieur de la chefferie de Watalinga entravant la libre circulation des personnes et de leurs biens, contrairement à sa mission, c'est de lutter contre la contrebande au niveau des postes de sortie. L'imposition de l'achat des cartes modèle B aux planteurs alors qu'ils ne sont pas concernés par cette carte. Vente de la carte modèle B aux acheteurs à un prix équivalent à celle de la carte modèle A à chefferie de Watalinga, à plus de $100 au lieu de $50 tel que défini dans la nomenclature en vigueur. Des actes assimilés à l'escroquerie au préjudice des opérateurs économiques et des producteurs agricoles. Des comportements d'insubordination à l'égard des autorités locales compétentes. S'illustre dans les boycotts dans les réunions les concernant convoqués par l'autorité locale, prétextant qu'il ne dépend pas de lui, plutôt de sa seule hiérarchie. Face à cette situation, la société civile Force Vive de Watalinga, du groupement de Banyangal et du village Kiking, déclare ne plus avoir confiance en M. Kankisinki Boatanga Freddy.
0: Il est 7h15. Parlons de l'éducation. Les élèves de la 8e année de l'éducation des bases ont amorcé jeudi 11 juin les épreuves relatives au test national de sélection, orientation scolaire et professionnelle. En ville de Boutembo, la cérémonie de lancement a été présidée par le commissaire supérieur principal Mouabaï Kiteli Roger à l'Institut Kabagendi. Aux côtés du maire, les autorités éducationnelles de la province du Nord Kivu 2 ont également rehaussé de leur présence. 56 374 candidats sont inscrits à ces épreuves sur l'ensemble de la province éducationnelle Nord Kivu 2. Reportage de Monsanto Nzanzou rendu par Providence Bureau.
3: Au lancement des activités dites Nassos, le représentant de l'inspecteur principal provincial a rappelé les candidats à la nécessité des études pour être utile à la nation et à l'humanité tout entière. Katembo Katomeko les a encouragés avant de les appeler à la discipline, gage de leur réussite.
4: Je me fais le devoir d'exprimer ma gratitude à chaque partenaire éducatif qui, de près ou de loin, a contribué à mener les activités scolaires jusqu'au bout. J'encourage les filles et les garçons du cycle terminal de l'éducation de base et je les invite à cultiver des ambitions de façon à contribuer activement au développement de notre cher pays. Aujourd'hui, nous avons 56 374 candidats attendus et répartis dans 196 centres.
3: Ces épreuves nationales se déroulent dans un contexte d'urgence sanitaire. Le maire de Boutembo a insisté sur le respect des mesures barrières.
5: Je vous exhorte tous au respect strict des mesures barrières. Contre la propagation de la maladie à virus Ebola, je lance un appel pathétique aux récipiendaires. Plutôt de garder leur sang-froid, car avec la foi divine, nous restons convaincus que vous allez tous réussir. C'est à ce terme que je déclare

0: lancer les activités de Tenasosp. Je vous remercie.
1: Au premier jour du Tenasosp, c'est jeudi, les candidats ont passé les mathématiques, les sciences de la vie et de la terre avant d'affronter les langues et les sciences sociales au dernier jour, c'est vendredi 12 juin.
2: Et le Tenasosp se déroule aussi dans le territoire de Lubero, y compris dans les zones sous occupation rebelle. Le go a été donné par l'administrateur militaire de l'Institut Toadibiché à Lubero Centre. Plus de 5000 candidats sont inscrits pour passer ces épreuves nationales dans les 30 centres de passation. Pas d'incident majeur à signaler, rassurent les autorités de l'éducation nationale à Lubero. Jackson Bagouma, chef de la sous-division de Lubero 2, éclaircit le rôle du Tenasosp dans l'orientation des élèves. Il est au micro de Azaf Elitimiri.
3: Le Tenasosp, c'est un test national de sélection et d'orientation scolaire et professionnelle. Il a comme importance d'orienter l'élève vers la filière qui correspond le mieux à ses aptitudes, ses talents, ses aspirations, ses goûts, avis d'avoir un avenir utile pour lui-même, mais aussi pour la communauté. Le Tenasosp sanctionne la fin du cycle terminal de l'éducation de base qui va de la première année primaire jusqu'à 8e année secondaire.
2: Et puis le ministère SAI 61 verset 1er organise une campagne de prière en ville de Boutembo à partir d'hier jeudi. C'est sous le thème « Le serpent écrasé ». Le pasteur Jonas Mbayaï estime que pendant cette campagne, les participants seront capables de détecter les sources de leur malheur et ils en seront déliés. Il est au micro de Martial Bendelo.
4: Les responsables du ministère Ésaïe 61 verset 1 invitent les habitants de Boutembo et environ, sans distinction de religion chrétienne ou non, à participer à cette nouvelle campagne d'évangélisation. Le temple est situé en bas de l'ancien village royal sur la route de l'auberge ou derrière le garage Mounyangoulo sur la route Mutsanga. Pour la première journée ce jeudi, l'orateur du jour a démontré aux fidèles les trois parties du serpent qui doit être écrasé. C'est ce premier qui est désigné comme premier élément nuisible pouvant avaler toutes les chances de l'homme. Des enseignements qui ont attiré l'attention des participants.
5: Nous sommes en train de suivre le thème intitulé « Le serpent écrasé ». Dieu a mis l'inimitié entre nous et le serpent. Le serpent a trois parties. D'après ce que nous venons de voir, la tête, le tronc et la queue. Alors Dieu vient de nous donner la puissance, le pouvoir d'écraser la tête et de marcher sur toute la puissance de l'ennemi. Ce dimanche ici, il est prévu la prière d'annulation, annuler toutes les mauvaises choses qui se sont déjà passées dans notre vie. Tout le monde est évité.
4: L'homme des lieux, pasteur Jonas Mbayaï revient sur le choix de ces thèmes.
6: Et les gens sont en problème, en difficulté, ne savent pas d'où ça vient. Alors, par la puissance de Dieu, nous savons comment détecter et comment délier ceux qui ont été liés par une puissance obscure. Je voudrais que les gens puissent arriver, ceux qui ont des problèmes interminables, qu'ils puissent arriver. Cette puissance qui écrase les serpents, qui écrase la tête du serpent, c'est une puissance de délivrance.
4: Cette campagne d'évangélisation va se clôturer le dimanche prochain et les organisateurs croient au soulagement du peuple de Dieu par la puissance de Dieu.
2: C'était notre confrère Origène, nous nous en excusons. Et d'ailleurs, c'est sur ce ton que nous jetons de l'encre à cette édition, cette grande édition du journal matinal, orientée impeccablement en onde par Gracia Elias Casseso. Je l'ai présenté. Portez-vous en santé de fer, mesdames et mesdemoiselles et messieurs, à l'écoute de RTVH. Bonne journée.

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2: Bonjour à tous, merci d'être avec nous sur RTVH, c'est votre journal des sports. Le coup d'envoi de la Coupe du Monde FIFA 2026 a été donné dans la soirée d'hier jeudi. L'Afrique du Sud s'est inclinée face face au Mexique 2-0 dans un match fou avec 3 cartons rouges, 2 pour l'Afrique du Sud et 1 pour le seul carton pour le Mexique. Un autre match qui s'est joué dans la matinée de ce vendredi a opposé la Corée du Sud à la République tchèque. Un match perdu par la République tchèque 2-1. Et puis il faut noter que cette édition de la Coupe du Monde entre dans l'histoire du football, comme c'est la première fois que 3 nations, à savoir le Mexique, le Canada et les États-Unis, se sont unis pour accueillir la plus prestigieuse compétition du ballon rond. Autre fait qui a marqué ce tournoi est que le tournoi passe de 32 à 48 équipes. Il faut dire que d'autres matchs vont se jouer ce vendredi avec l'affiche qui va opposer une autre nation organisatrice de cette compétition, le Canada, qui va recevoir la Bosnie à partir de 21h. Un autre match se jouera demain à partir de 3h entre les États-Unis et le Paraguay au compte du groupe D. Et aussi la Suisse jouera le Qatar à partir de 21h de demain, à partir de 21h de demain samedi, pendant que le monde est arrivé été arrivé hier sur le match Mexique et Afrique du Sud. La délégation de la République démocratique du Congo, elle, est arrivée hier jeudi sur le continent américain en provenance de la France. L'équipe congolaise venait d'achever son stage de préparation ponctué par deux matchs tests avec des résultats mi-teinte, une défaite face au Chili et un match nul contre le Danemark. Après plusieurs jours de travail intensif en Europe, les Congolais rejoignent désormais leur camp de base désigné pour la compétition avec l'ambition de bien entamer ses parcours en Coupe du Monde, d'abord face au Portugal le mercredi 17 juin à 19h heure de Butembo, avant de croiser le fer avec la Colombie le 24 juin prochain pour boucler la phase de poule face à l'Ouzbékistan le 28 juin 2026. Et au pays, la Fédération congolaise de football association a fixé finalement la date du tirage au sort de la phase zonale en 60e édition de sa Coupe du Congo pour le samedi 13 juin à partir de 13h à Kinshasa dans sa salle de conférence. La noce est contenue dans le communiqué de l'instance fêtière du football congolais rendu public le mercredi 10 juin dernier. Et pour rappel, 27 clubs sont qualifiés pour la deuxième étape de cette compétition. La zone Est est représentée par 6 clubs, dont l'Union Sportive Sokozaki, l'Athletic Club Kapako, les Darin Club Virunga, l'AS Manema Union et l'Association Sportive Dauphin Noir, aussi Étoile du Kivu. Et sur terrain, ces deux matchs qui ont marqué la clôture de la 11e journée des playoffs du championnat de la Ligue 1 qui se sont disputés hier jeudi 11 juin à Lubumbashi au stade Tout-Puissant Mazembe. Les locaux ont signé une victoire de 2-0 face au football club Les Aigles du Congo, un succès capital qui permet au Tout-Puissant Mazembe de reprendre la tête du classement avec 23 points. Et point d'avance sur leur adversaire du jour, désormais deuxième avec 22 points. Dans l'autre affiche jouée au stade Frédéric Ibassa Maliba, le football club Saint-Éloi-Loupopo et les cercles sportifs Nobosco se sont quittés sur score nul et vierge. Ce résultat n'a pas provoqué en tout cas des changements majeurs au classement provisoire. Les Salésiens qui conservent leur 5e place avec 16 points, juste derrière l'AS Vita Club 4e avec 17 points. Les cheminots de Loupopo quant à eux restent 6e avec 13 points. points au compteur. Et à 3 journées de la fin de cette phase de play-off, les tout-puissants Mazembe, les Football Club, les Aigles du Congo et l'AS Maniema Union occupent le podium, synonyme de place qualificative pour les interclubs de la CAF. En revanche, l'AS Simba, les Football Club Céleste de Mbandaka ferment la marche au bas du tableau de classement provisoire. Amis sportifs, c'est par là que nous mettons fin à ce journal de sport. Merci à vous tous de l'avoir écouté.
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3: Mesdames et messieurs, à l'écoute de RTVH, salut. Cette revue de presse s'ouvre sur le chapitre de l'éducation avec le lancement officiel du test national de sélection et d'orientation scolaire et professionnelle de NASOSP sur l'ensemble du territoire national. Selon 24newsagency.com, les épreuves ont débuté ce jeudi 11 juin. Au Nord Kivu, le coup d'envoi a été donné à l'Institut Sainte-Thérèse d'Avila par Prisca Kamala, coordonnatrice du gouverneur militaire chargé de l'éducation, en présence des autorités éducatives provinciales. À cette occasion, elle a salué les efforts des différents acteurs du secteur éducatif pour garantir le bon déroulement de cette importante évaluation nationale. Toujours sur ce chapitre, et refait un news.org titre, je cite, « Plus de 50 000 candidats entendus au TENASOSP à Boutembo », fin de citation. Le média rapporte que le maire de Boutembo, le commissaire supérieur principal Moua Baïkiteli Roger, a procédé au lancement officiel des épreuves dans la ville. Dans son intervention, l'autorité urbaine a exhorté les candidats à faire preuve de sérénité et de discipline afin de favoriser un climat propice à la passation des examens. Pendant ce temps à Epulu, dans le territoire de Mambasa, en Ituri, les élèves finalistes de la 8e année de l'enseignement des bases ont également pris part à cette évaluation dans un climat jugé calme et serein pour s'y refait un news.net. Malgré les défis sécuritaires qui persistent dans cette partie de la province de l'Ituri, les autorités éducatives locales se félicitent du bon démarrage des épreuves. Dans un autre registre, apamedia.net revient sur le débat autour d'une éventuelle révision ou changement de la Constitution. Le média rapporte que la ministre de l'Enseignement supérieur, universitaire, recherche scientifique et innovation, la professeure Marie-Thérèse Sombo Ayane a lancé mercredi 10 juin à Kisangani les travaux du colloque national scientifique consacré à l'évaluation de la Constitution le 18 février 2006. Organisé à l'amphithéâtre de l'Université de Kisangani, ces assises visent, selon le directeur du cabinet du ministère, à dégager des pistes d'adaptation de la loi fondamentale aux réalités et aux défis actuels du pays. Pendant ce temps, BuniaActualité.cd rapporte que 5 jeunes leaders de l'espace Grand Kassai ont publiquement exprimé leur opposition à toute démarche de révision constitutionnelle. Dans une lettre ouverte rendue publique le 9 juin à Kinshasa, ils estiment que les appels au changement de la Constitution ne reflètent pas l'opinion de l'ensemble des populations kassaïennes. Ils soutiennent notamment que les prises de position favorables à une modification de la loi fondamentale pour permettre au président Tshisekedi Tshilombo Félix Antoine de rester au pouvoir au-delà de 2028 ne saurait engager tous les habitants de cette région. À l'international, apamedia.net s'intéresse à la visite d'État du président Tshisekedi Tshilombo Félix Antoine. Le média indique que plusieurs protocoles d'accord ont été signés le 10 juin entre la RDC et l'Égypte. Citons la cellule de communication de la présidence, il souligne que les échanges entre les deux chefs d'État ont permis d'évaluer la coopération bilatérale fondée sur une histoire commune de lutte pour la souveraineté, l'indépendance, la dignité des peuples africains et le rayonnement du continent sur la scène internationale. De son côté, RTRBeni.net précise qu'à l'issue des entretiens et discussions élargies entre les deux présidents, plusieurs accords et protocoles d'accord ont été signés. Enfin, sur le plan sanitaire, presseinfo.blogspot.com annonce le décès du deuxième malade d'Ebola à Kiondo dans le territoire de Beni. Selon les autorités sanitaires, le patient est décédé à l'hôpital général de référence de Kiondo avant même la confirmation des résultats de laboratoire de l'INRB. Les activités de surveillance épidémiologique se poursuivent sur le terrain, rapporte www.rtmca.net. Les équipes médicales intensifient notamment la recherche des contacts, le suivi communautaire et les actions de sensibilisation. La zone de santé de Kiondo rappelle que la maladie à virus Ebola demeure grave, mais qu'elle peut être prévenue grâce au respect strict des mesures sanitaires. C'est la fin de la revue de presse, mesdames, mesdemoiselles et messieurs. Merci de votre attention.
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0: Toute l'actualité africaine avec vous, Arthur Ponchelet. Bonjour Arthur.
2: Bonjour Pierre et bonjour à vous qui nous écoutez.
0: À la une, comment lutter contre Ebola alors même que l'on a à peine accès à l'eau.
2: Nous sommes dans le camp de déplacés de Tséré à Rouen-Para dans la province congolaise de l'Ituri. Plus de 8000 personnes s'y entassent. On l'entendra face au manque d'installations sanitaires. Se protéger de la fièvre hémorragique est un défi de chaque instant. Plus de 250 Nigérians rapatriés d'Afrique du Sud. Ils sont arrivés hier à Lagos après avoir fui les manifestations xénophobes. Mais après plusieurs années loin de chez eux, ils s'inquiètent pour leur avenir. La une, c'est aussi le Niger qui criminalise à son tour l'homosexualité. Une nouvelle audience hier à Yaoundé pour les personnes jugées pour les protestations post-électorales du mois d'octobre. Et puis une pluie de cartons rouges et des Bafana totalement dépassés. Retour sur la victoire du Mexique hier face à l'Afrique du Sud 2-0 en ouverture du Mondial de foot. Le journal du Mondial dans 10 minutes. 676 cas et 136 décès désormais confirmés en République démocratique du Congo. Voilà le dernier bilan d'Ebola. 4 semaines tout juste après que l'épidémie a officiellement été déclarée. 27 zones de santé sont touchées, mais l'Est congolais et la province de l'Ituri restent l'épicentre de la fièvre hémorragique. D'autant que sur place, la riposte se heurte à la méfiance des habitants et au contexte sécuritaire. À Rouen-Para, près de Bounia, la capitale provinciale, Ebola vient s'ajouter aux difficultés déjà rencontrées par les milliers de déplacés sur place. Dans le camp de Tséré, des hommes, des femmes, des enfants ont à peine accès aux infrastructures sanitaires de base. Reportage Coralie Pierret.
3: Sous le regard timide de quelques enfants, les humanitaires de l'ONG Solidarité Internationale installent une station de lavage de mains.
4: Qui d'autre va laver ?
3: Car pour se protéger d'Ebola, l'eau est essentielle. Sans eau, impossible de préparer les solutions chlorées nécessaires à la désinfection. Or, dans ce camp, qui accueille plus de 8000 personnes, il n'y a qu'un seul point d'eau. Alors chaque jour, Ralessi, 64 ans, est contrainte de sortir du site 3 fois par jour pour acheter des bidons pour l'hygiène de base.
5: Les conditions d'hygiène ? Non, ici, ça ne se passe pas bien. On vit comme on peut, mais c'est difficile. Nous manquons d'installations sanitaires. Ici, il n'y a pas de douche et il n'y a pas assez de toilettes.
3: À quelques mètres, des ouvriers de Solidarité Internationale installent un impluvium. Stéphane Kanyama est responsable programme eau, hygiène et assainissement pour l'ONG.
6: Donc ça, c'est un dispositif qu'on a mis en place qui va permettre à ce qu'on puisse collecter les eaux des pluies et les stocker, afin que ça puisse aider pour les travaux de décontamination, de l'hygiène des surfaces.
3: L'initiative est saluée par les autorités médicales locales, mais reste rare. Sur les 19 fers de santé que compte Rwampara, seuls 4 à ce jour sont appuyés par des ONG. Coralie Pierret, de retour de Rwampara, RFI.
2: Le Rwanda rejette les conclusions du dernier rapport d'Human Rights Watch. L'ONG accuse l'armée rwandaise et ses alliés du M23 de recrutement forcé, de détentions arbitraires et d'exécutions dans 2 camps du Nord Kivu. Kigali conteste son implication et reproche à Human Rights Watch de minimiser les exactions attribuées aux forces armées congolaises, au FDLR et aux milices Wazalendo. Joseph Kabila sort du silence. L'ancien président congolais condamné à mort en RDC pour crimes de guerre et trahison, s'en prend une nouvelle fois à Félix Tshisekedi. Il accuse l'actuel chef de l'État de trahir son serment. Référence au projet de réforme de la Constitution qu'il qualifie de forfaiture manifeste. Et cette sortie intervient alors qu'un meeting de la coalition d'opposition C64 est prévu aujourd'hui à Kinshasa. L'actualité en République démocratique du Congo, c'est aussi l'heure du premier bilan pour l'accord migratoire conclu avec les États-Unis. Il y a presque 2 mois, 15 personnes expulsées par Washington étaient accueillées sur le sol congolais. Ces Péruviens, Colombiens et Équatoriens n'avaient pourtant que peu, voire aucun lien avec la RDC. Aujourd'hui, presque tous sont partis. L'occasion de s'interroger, Patient Ligaudy, y a-t-il eu une contrepartie ? Et est-ce que ce dispositif va se poursuivre ?
7: Il n'en reste plus qu'un. Sur les 15 migrants expulsés des États-Unis et arrivés à Kinshasa le 17 avril, un seul se trouve encore sur le territoire congolais. Un Colombien dont le départ n'est pas encore programmé, mais dont les démarches sont engagées, selon le vice-premier ministre Jacquemin Chabani. Depuis leur arrivée en pleine nuit à l'aéroport d'Ndjili, ces migrants ont été hébergés au Venus Village, un complexe hôtelier à la périphérie de Kinshasa, pris en charge par l'Organisation internationale des migrations, l'OIM. À leur arrivée, un visa d'une semaine leur avait été accordé avec un choix à faire, déposer une demande d'asile en RDC ou opter pour un retour volontaire dans leur pays d'origine. Ils sont arrivés libres et répartis libres, insiste le ministre. Deux ont été récupérés par leur famille, les 12 autres sont répartis dans le processus géré par les Américains. Sur la contrepartie financière, Jacquemin Chabani est catégorique. Il n'y en a pas. Kinshasa a agi dans le cadre du partenariat stratégique avec Washington, dit-il, et pour un jour solliciter de l'aide en retour. Quant à la suite, rien n'est arrêté. De nouvelles arrivées dépendrait d'une sollicitation américaine et d'une évaluation côté congolais.
2: Et autre illustration du durcissement de la politique migratoire américaine, il n'y aura pas de délégation de fans de foot sénégalais et ivoiriens pour le mondial. Leur visa a été refusé. C'est une première, déplore le ministère des Sports du Sénégal. Chassés à coups de bâtons et de fouets, ils cherchent désormais à rejoindre leur pays. Quelques 5000 ressortissants du Malawi en Afrique du Sud sont rassemblés sur un terrain de la ville portuaire de Durban. Ils sont eux aussi victimes des manifestations xénophobes dans la nation arc-en-ciel. Rassemblement émaillé de violence et qui pousse certains pays à rapatrier leurs ressortissants. Le Mozambique, le Ghana l'ont déjà fait. Hier, le Nigeria a affrété un avion pour quelques 258 Nigérians. À Lagos, correspondance d'Harmonie Pondiniaga.
4: Nous sommes de retour à la maison, soufflent ces Nigérians accusés de résider illégalement en Afrique du Sud lorsqu'ils foulent le tarmac de l'aéroport de Lagos. Les récits qu'ils rapportent font état d'une discrimination constante, notamment envers les enfants, même lorsqu'ils sont nés sud-africains. Emilia Goldwyn, mère de 4 enfants, raconte des difficultés d'accès aux soins.
8: Si j'emmène ma fille à la clinique, en tant que citoyenne née là-bas, ils diront que parce que sa mère est nigériane, je dois m'en aller avec mon enfant. Ils nous ont maltraités, ils ne nous aiment pas.
4: Pour s'assurer un retour à une vie plus paisible pour ces personnes qui ne sont parfois plus dans le système nigérian depuis plusieurs années, les services de l'État ont été mobilisés à leur arrivée, explique Abike Dabiri Erewa, présidente de la commission des Nigérians de la diaspora.
8: Nous collaborons avec les gouverneurs des États. L'un d'entre eux a dit qu'il versera 1 million de naira à chacun des répatriés. Quand elles rentreront chez elles, ces personnes auront des entretiens pour mieux connaître leurs souhaits et les activités qu'elles souhaitent mener. Pour les enfants, certains doivent aller à l'école. Un important travail est donc mené avec les collectivités territoriales, les États et les administrations locales sur la réintégration de ces citoyens.
4: Les rapatriés sans logement immédiat ont été placés en foyer d'accueil, le temps de trouver une solution durable. Harmonie Pondiniaga, Lagos, RFI.
2: 6h38 à Lagos, 5h38 en temps universel. Après le Burkina Faso, le Ghana et le Sénégal, le Niger criminalise à son tour l'homosexualité. Le sujet était jusque-là tabou dans le pays et ne faisait l'objet d'aucune loi particulière. C'est désormais chose faite, Magali Lagrange. Les autorités décident de peines de prison et de lourdes amendes.
9: Le nouveau code pénal nigérien était jusque-là passé inaperçu. Sa promulgation est effective depuis plusieurs semaines. Les peines encourues vont de 5 à 20 ans d'emprisonnement. Il prévoit aussi des amendes de 10 à 500 millions de francs CFA, entre 15 et 750 000 euros, sans possibilité de circonstances atténuantes ni de sursis. Un acte, je cite, impudique, contre nature, des relations sexuelles avec une personne de même sexe ou un changement de sexe, exposent à une peine comprise entre 5 et 10 ans de prison. Le double, entre 10 et 20 ans pour les mariages entre personnes de même sexe, leurs témoins ou organisateurs, mais aussi pour les gérants de clubs ou associations homosexuelles ou leurs participants. Le mois dernier, le ministre nigérien de la Justice estimait sur la télévision d'État que l'homosexualité n'est pas conforme aux valeurs sociales et culturelles du Niger. Depuis plusieurs jours, les réseaux sociaux nigériens font état d'un vaste coup de filet dans les milieux homosexuels. L'an dernier, deux jeunes femmes, d'abord relaxées, ont été condamnées à une peine de prison pour outrage public à la pudeur. L'affaire avait fait grand bruit dans un pays majoritairement musulman et conservateur.
2: Magali Lagrange, le Niger où l'opposante Mayra Djibrin s'est vue retirer sa nationalité. Les autorités l'accusent de diffusion de données de nature à troubler l'ordre public, d'incitation à la révolte et d'intelligence avec une puissance étrangère. Mayra Djibrin est la présidente de l'Alliance des démocrates du Sahel, coalition d'opposants maliens, nigériens et burkinabés qui défend un retour à l'ordre constitutionnel dans les pays de l'AES. L'actualité judiciaire au Cameroun et cette audience hier au tribunal militaire de Yaoundé. 146 personnes sur le banc des accusés, jugées après les protestations post-électorales à l'automne dernier. Elles comparaissent pour propagation de fausses nouvelles ou encore rébellion. Dans la grande majorité des cas, les procédures sont toujours en cours. Et pour les accélérer, les avocats ont obtenu la désignation de juges supplémentaires. Compte rendu d'audience, Richard Onanena.
10: L'audience a duré un peu plus de 8 heures, le temps pour les avocats d'effectuer des plaidoiries pour moins de 10 accusés. Maître Ndame, membre du collectif d'avocats qui défend les intérêts des détenus de la crise post-électorale.
11: 146 personnes exactement étaient regroupées en 7 dossiers. Sur 3, nous avions les plaidoiries que nous devions faire, chose qui a été faite. Donc nous attendons les décisions dans 3 dossiers le 9 juillet. Ces dossiers comptent 7 personnes en tout.
10: Les audiences se tenant une seule fois par mois depuis l'ouverture du procès début janvier 2026, les avocats ont estimé qu'il faudra encore 10 audiences supplémentaires pour traiter l'affaire. Les avocats ont donc demandé d'attribuer ces dossiers à d'autres juges.
11: 2 juges ont été saisis, 2 nouveaux juges chez qui seront envoyées 2 affaires qui contiennent respectivement 29 et 46 personnes. Avec cette démarche, nous avons des chances pour que d'ici 2-3 audiences maximum, on ait une décision dans ces procédures-là.
10: 2 affaires ont été renvoyées au 22 et 24 juin et la troisième au 9 juillet. Richard Odanena, Yaoundé, RFI.
2: Eux sont accusés d'avoir détourné des dizaines de millions d'euros. La fin de ce journal en Algérie, où les enquêteurs ont démantelé cette semaine un vaste réseau criminel. 10 personnes arrêtées qui sévissaient dans le secteur du tabac. Le préjudice estimé est astronomique, Sofiane Amazian.
12: 10 milliards de dinars, soit près de 65 millions d'euros détournés grâce à un stratagème redoutable, à en croire les enquêteurs. Le système, reposant notamment sur la complicité de plusieurs employés de l'entreprise United Tobacco Company, consistait à introduire de fausses données dans le logiciel de vente dans le but de détourner la production vers le marché noir au détriment des succursales qui ne recevaient jamais la marchandise. Le poteau rose est découvert. Dans l'exercice comptable de l'année passée, les experts sont tombés sur un déficit colossal au niveau des stocks et sur des dettes non honorées par des complices. Parmi les suspects arrêtés, d'anciens et d'actuels directeurs, des responsables et divers employés. Les enquêteurs du service central de lutte contre la criminalité organisée ont également saisi 2 villas luxueuses, 6 appartements cossus à travers tout le pays et un terrain de 900 mètres carrés situé dans la wilaya de Gigel. Les suspects poursuivis pour abus de fonction, dilapidation volontaire de deniers publics, mais encore blanchiment d'argent et recel de revenus criminels dans le cadre d'une bande organisée, seront jugés au pôle pénal économique et financier du tribunal de Sidi Mohamed.
2: Sofia Namazian, 6h43 à Alger. C'est à vous, Pierre Boudias.
0: Merci beaucoup, Arthur Ponchelet. À tout à l'heure pour un point complet sur l'actualité africaine. En attendant, il est 5h43 en temps universel. C'est l'heure des sports.
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0: Et la Coupe du Monde de football, c'est parti. Ça a démarré hier au Mexique, Pauline Guillou.
14: Exactement, Mexique, Afrique du Sud, pour ouvrir le tournoi. Et on n'a pas traîné côté mexicain. 9 minutes de jeu. Et le premier but de cette Coupe du Monde, signé Julián Quiñones, Raúl Jiménez, pour faire le break face à l'Afrique du Sud et offrir au Mexique une première victoire dans ce mondial. Score final 2-0 et un stade aztèque aux anges, plein à craquer avec plus de 80 000 personnes. Des débuts réussis pour le Mexique, malgré un carton rouge reçu en fin de match, le seul bémol d'un premier match dont se satisfait le sélectionneur mexicain Javier Aguirre.
15: Nous avons fait une bonne première mi-temps, nous aurions pu mener 3-0 en toute tranquillité, personne n'aurait rien trouvé à redire. Nous avons été largement supérieurs, mais le tableau d'affichage n'a pas reflété ce que je dis là. Nous avons touché le poteau, le gardien en a sorti une autre et nous nous sommes alors compliqué la tâche progressivement. Le deuxième but et leur expulsion ont donné l'impression que nous nous sommes relâchés et que nous n'avons pas été assez percutant. Cependant, pour un premier match, commencer par une victoire est une bonne chose. Nous pouvons nous améliorer, bien sûr, et nous le devons également.
14: Et côté Afrique du Sud, un match à oublier pour le retour au mondial des Bafana Bafana. 16 ans après celui qu'ils avaient organisé à domicile, ils n'ont pas réussi à trouver le chemin des filets. Ils ont même perdu 2 joueurs sortis sur carton rouge. Et dans le même groupe, défaite aussi de la République tchèque face à la Corée du Sud, 2-1 pour les Coréens, d'abord menés, qui ont finalement arraché la victoire en fin de match. La Corée du Sud qui prend donc la tête du groupe A.
0: Ce soir, Pauline, un autre match sera à suivre en intégralité sur notre antenne africaine.
14: Et oui, après le Mexique, entré en lice d'un autre pays hôte, rendez-vous à Toronto pour Canada-Bosnie-Herzégovine. Match un peu déséquilibré hein, sur le papier. Les Canadiens sont 30e au classement FIFA. Les joueurs de la Bosnie-Herzégovine sont 64e. Mais ce sont ces derniers qui ont éliminé l'Italie en qualification du mondial il y a quelques mois. Petit rappel.
0: Rendez-vous 19h, temps universel. Autre rappel, de leur côté, les Sénégalais ont pris leur quartier aux États-Unis.
14: Oui, à 4 jours de son entrée en lice face à la France, Pape Thiaw et ses joueurs sont désormais installés dans le New Jersey, où les Sénégalais vivant aux États-Unis les ont accueillis chaleureusement. Écoutez le reportage d'Antoine Courrier.
16: Une petite centaine de supporters massés autour des barrières de sécurité disposées à l'entrée de l'hôtel des Sénégalais, hôtel gardé par quelques policiers américains en uniforme. Ambiance de fête et fierté pour Amadou, chauffeur VTC qui n'aurait raté ça pour rien au monde.
17: Je vis ici à New Jersey depuis 28 ans. Aujourd'hui je suis off quoi, complètement off. Je suis là depuis ce matin. Hier j'étais là, avant-hier j'étais là. Et ce matin je suis là depuis ce matin. J'ai des chances qu'ils sont venus ici quoi, à New Brunswick. Je ne pouvais pas m'excuser de ne pas être là.
16: Installé depuis 18 ans aux États-Unis, Momodou, restaurateur à Manhattan, est en plein rêve. À son départ du Sénégal, les Lions avaient été quart de finaliste de Coupe du Monde. Depuis, ils sont champions d'Afrique et lui les aperçoit pour la première fois.
18: Je vais avoir l'occasion de voir les Sadio Mané et autres là, oui. Ouais. J'ai raté beaucoup de choses au Sénégal, mais je veux vraiment participer de ma part aux États-Unis. Bof, c'est juste pour leur pousser, pour leur donner un coup de pouce. Parce qu'on a la Coupe du Monde et je veux que ça doit être une grande fête.
16: Les Sénégalais qui entreront dans cette Coupe du Monde face à la France le 16 juin et qui se savent d'ores et déjà soutenus. Antoine Grenier, New York, RFI.
14: Lions de la Teranga qui ne pourront malheureusement pas compter sur leurs supporters faute de visa. Bienvenue aux États-Unis de Donald Trump. Comme les Ivoiriens, les deux sélections n'ont pas pu envoyer de délégation de supporters aux États-Unis.
0: Et la fête est déjà un peu gâchée. Merci beaucoup Pauline Guillot, le journal de la Coupe du Monde. Un rendez-vous à retrouver tout au long de ce mondial nord-américain.
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0: Ils sont presque devenus une bouée de sauvetage pour les malades atteints d'obésité. Eux, ce sont les médicaments à base de sémaglutide, dont peut citer le célèbre Ozempic, et ils pourraient bien refaçonner le marché du sucre. C'est le sujet de la chronique des matières premières avec Aurélien Devernoy. Bonjour Aurélien.
19: Bonjour, bonjour à tous.
0: Aux États-Unis, pays où ils sont le plus utilisés, plusieurs études publiées semblent aller dans ce sens.
19: Une baisse de la consommation des sodas et des snacks pouvant aller jusqu'à 65%. Un consommateur sur 5 ayant totalement arrêté les produits sucrés et en parallèle une augmentation de la consommation de yaourts et de fruits frais. Les premières études sur l'impact de l'utilisation des médicaments à base de sémaglutide aux États-Unis sont assez éclairantes. Une constante, les aliments ultra transformés et très sucrés sont les principales victimes de l'utilisation grandissante de ces médicaments dans le pays où une personne sur 8 aurait déjà expérimenté ces traitements. Penser à l'origine pour lutter contre le diabète.
0: Alors un grand bouleversement annoncé, mais il faut malgré tout rester prudent, Aurélien.
19: Le département de l'agriculture américain a d'ores et déjà constaté une baisse des livraisons de sucre pour la consommation humaine depuis 2023, qui devrait encore s'accentuer en 2026. Au Royaume-Uni, une projection anticipe une réduction du marché d'environ 5% en se basant sur une hypothèse de 30% de réduction de la consommation de sucre par les personnes utilisant ces médicaments. Si beaucoup de recul et de croisement d'études sont encore nécessaires, de nouvelles données devraient rapidement arriver. Les brevets de l'Ozempic ou du Wegovy expirent en effet cette année dans plusieurs pays où la population est à la fois fortement touchée par le surpoids et grande consommatrice de sucre, comme la Chine, le Brésil, le Mexique ou encore la Turquie. L'irruption de génériques bon marché devrait ainsi démocratiser leur accès et permettre d'obtenir des tendances mondiales sur la consommation de sucre.
0: Prudence donc, Aurélien.
19: Oui, c'est ce que nous dit un spécialiste du secteur, estimant que beaucoup des chiffres avancés ne sont pas consolidés. Il note également que le marché des sémaglutides concerne pour l'instant essentiellement les consommateurs à haut pouvoir d'achat. Mais la dirigeante d'une association internationale de producteurs de sucre ne cache pas son inquiétude. contrairement aux succès d'années comme la stevia, il ne s'agit pas ici d'une concurrence, mais d'une réduction possible et importante du marché. Une étude publiée cette semaine en Grande-Bretagne établit ainsi que les ménages dont tant des membres utilisent l'Ozempic ou le Wegovy ont réduit leurs dépenses d'alimentation de plus de 450 euros par an.
0: La chronique des matières premières signée Aurélien Devernois. Merci Aurélien. Allez, on parle d'un autre médicament miracle, révolutionnaire même, le lenacapavir antirétroviral utilisé dans le traitement de l'infection par le VIH et qui a été lancé il y a une semaine en Afrique du Sud. Sa promesse, une seule injection tous les 6 mois et une efficacité qui frôle les 100% pour empêcher aux personnes infectées de développer le sida. Un signe d'espoir pour toute l'Afrique qui concentrait en 2024 65% des personnes vivant avec le VIH dans le monde. Ce sont les données d'ONU Sida. On en parle ce matin avec la Camerounaise Dong Esomba Bichoka. Elle est infectiologue à l'unité de prise en charge des patients VIH-Sida à l'hôpital de Daido, à Douala.
20: Bonjour docteur Dong Esomba Bichoka.
21: Bonjour.
20: Alors les Sud-Africains porteurs du VIH peuvent désormais bénéficier du nouveau traitement, le lenacapavir. Est-ce que vous pourriez nous expliquer comment fonctionne ce traitement ?
21: Alors le lenacapavir est un médicament antirétroviral. Il va empêcher l'assemblage des molécules ARN du virus du VIH, donc empêcher la formation de nouveaux virus du VIH. C'est à peu près comme ça qu'il fonctionne. J'espère que je n'ai pas été trop compliqué à comprendre.
20: Pour simplifier un peu, c'est quoi la grande avancée du lenacapavir par rapport à la PrEP, qui est le traitement le plus couramment utilisé?
21: La PrEP, c'est un médicament qu'on va administrer aux personnes qui sont non infectées au VIH pour leur éviter de contracter le VIH. Et là, il est beaucoup plus indiqué pour les personnes qui sont plus à risque de développer le VIH. Le lenacapavir, par contre, lui, il peut être utilisé dans le traitement de l'infection à VIH pour contrôler le VIH chez certaines personnes. C'est-à-dire qu'au lieu de prendre des comprimés tous les jours, par exemple, vous allez avoir des injections qui vont permettre de limiter la réplication du virus dans votre organisme pendant environ 6 mois.
20: D'accord. Alors, si j'ai bien compris, c'est qu'en fait, la PrEP est destinée aux personnes qui ne sont pas porteuses du VIH, mais pour les protéger, c'est
21: exactement
20: ça. Et que le lenacapavir, par contre, peut aussi être un traitement pour les personnes porteuses. Et sa grande différence, c'est que c'est des injections, pas des comprimés, des injections 2 fois par an. C'est bien ça?
21: Exactement, c'est cela. La personne doit déjà, au préalable, être contrôlé avec des médicaments oraux, c'est-à-dire avec des comprimés. Et maintenant, le lenacapavir, lui, il vient appuyer l'action des antirétroviraux qui étaient déjà là à la base, qui contrôlaient le virus. Mais sauf que ce même contrôle va se faire sur une longue durée d'action associée à d'autres médicaments.
20: Donc, le lenacapavir, pour une personne déjà porteuse du VIH, si je comprends bien, il faut déjà qu'il y ait un traitement antérieur au lenacapavir. On ne peut pas l'injecter comme ça directement.
21: Exactement. Si on a un patient qui est dépisté séropositif au VIH aujourd'hui, le lenacapavir ne sera pas la première intention qu'on pourra lui proposer en termes de traitement.
20: Hormis l'Afrique du Sud, qui cumule le plus grand nombre de personnes atteintes du VIH dans le monde, une grande partie des infectés vivent en Afrique, vivent sur le continent. Vous avez une idée un peu du coût du traitement ?
21: Comme je n'ai pas le coût exact, je ne pourrais pas vous donner une réponse exacte. Mais dans la majorité des cas, si je parle par exemple de mon pays, le Cameroun où moi je vis, le lenacapavir n'est pas encore accessible par exemple. Mais pour l'instant, les États avec les partenaires financiers font le nécessaire pour que les médicaments soient subventionnés. Du coup, les patients, eux, ils ne les paient pas. Dans le cas de l'Afrique du Sud, je ne sais pas encore si ce sera le cas ou pas, mais je pense que les États se battent pour pouvoir voir dans quelle mesure subventionner, ne serait-ce qu'en partie, l'accès à ces médicaments antirétroviraux.
20: Pour l'instant, seules 40 000 doses ont été mises à disposition en Afrique du Sud. Le président Cyril Ramaphosa annonce la fourniture d'1 million de doses d'ici à 1 an et demi. Sauf que l'organisation HealthGap estime qu'il en faudrait le double, 2 millions de ces doses par an pour répondre aux besoins du pays. Je prends le cas de l'Afrique du Sud, mais est-ce que finalement, en cas de pénurie, est-ce que cette pénurie plongerait les patients bénéficiaires dans un nouveau désarroi parce qu'ils commenceraient le traitement et ensuite il n'y aurait plus de doses? Quelles seraient les conséquences pour ces patients-là?
21: C'est bien de pouvoir commencer avec un certain nombre de doses et de sélectionner les patients qui sont vraiment nécessiteux par rapport à ce traitement pour lenacapavir. Maintenant, en fonction de comment la réponse à ce traitement se fera chez ces patients, on pourrait envisager d'augmenter le nombre nombre de doses disponibles et même d'augmenter la population qui pourrait y avoir accès. Parce que le risque, effectivement, c'est que en disponibilisant beaucoup de doses de médicaments et qu'après l'État ne puisse plus s'en procurer, ça va effectivement créer une rupture dans le traitement et la survenue de résistance à cet antirétroviral qui est plutôt salutaire pour la prise en charge des patients.
20: On rappelle que le lenacapavir n'est pas un vaccin. Est-ce que vous pourriez me dire, docteur, pourquoi il y a plus de recherches sur le traitement plutôt que sur un vaccin? Est-ce que c'est si compliqué à élaborer?
21: Le virus du VIH est un virus qui est un petit peu sournois dans le sens où il a beaucoup de mutations. Ça veut dire que vous pouvez imaginer peut-être un voleur qui visite différentes maisons, mais qui a un mode d'action qui est différent. Peut-être par exemple le voleur aujourd'hui, on sait qu'on l'a identifié, il a 1m80 quand il frappe dans la maison 1, mais quand il va dans la maison 2, il a plutôt 1m50. Ça permet qu'il entre dans certaines ouvertures pour un voleur de 1m80 qui n'était pas possible. Il change de voie, il y a beaucoup de mutations. Mais on n'arrive pas encore à identifier un vaccin qui pourrait bloquer l'action de ces différentes souches mutantes du VIH. En fait, c'est ce qui rend la chose difficile pour le fait de trouver un vaccin. Mais il y a quand même des essais qui semblent nous donner un petit peu espoir. Notamment, il y a l'essai Brillant 011 qui est en cours justement en Afrique du Sud, pour lesquels on espère pouvoir avoir de bons résultats d'ici quelques années.
20: Merci, docteur Dong et son Babichoka.
0: Et merci à vous, Sidi Ansene. Un entretien retrouvé en intégralité sur RFI.fr.
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0: Meeting de l'opposition devant le palais du peuple ce vendredi pour dire non au changement de la constitution. La manifestation n'est pas autorisée sur ces sites. L'hôtel de ville exige plutôt la délocalisation de cette manifestation au terrain à Sossa. Le gouverneur de Kinshasa évoque notamment l'inviolabilité du palais du peuple. Mais la coalition C64 maintient ce mouvement au palais du peuple malgré l'interdiction du gouverneur de Kinshasa.
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0: Examen de la proposition de loi référendaire en seconde lecture à la chambre haute du Parlement. Le sénateur honoraire Michel Bongongo appelle les élus des élus à user de la sagesse pour sauver la nation. Dans une lettre ouverte adressée aux sénateurs, il invite ces derniers comme dernier rempart à suivre la voie du peuple.
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0: Les FARDC consolident leur position à Mikenge, dans le territoire de Mwenga, après avoir chassé les éléments de la coalition AFC-M23. C'est le porte-parole de l'opération Sokola 2 Sud-Sud Kivu qui l'annonce. Il précise que des combats ont été signalés à Kakenge. On parlera aussi sport avec ses coups d'envoi de la Coupe du Monde 2026, avec notamment la victoire du Mexique, l'un des pays organisateurs contre l'Afrique du Sud. Entre-temps, les Léopards de la RDC sont arrivés à Houston où ils disputeront leur premier match de la compétition le 17 juin prochain contre le Portugal.
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0: Encore une fois, bonjour et merci de votre fidélité à Top Congo FM. Pas de sit-in ce vendredi 12 juin devant le palais du peuple. La décision a été prise à l'issue d'une réunion tenue jeudi par le gouverneur Daniel Bumba avec les membres du gouvernement provincial, les responsables des services de sécurité ainsi que les représentants de l'opposition congolaise en prévision des manifestations annoncées dans la capitale ce vendredi. Parmi les raisons avancées, le caractère inviolable du site du Palais du Peuple. En revanche, le gouvernement provincial a demandé à l'opposition de tenir son sit-in au terrain à Sossa dans la commune de Kasavubu durant les heures de l'après-midi afin de préserver le bon déroulement des épreuves du tenant suspect. Toute autre manifestation organisée en dehors de ces cadres est formellement interdite. Le gouvernement provincial met en garde contre toute tentative de perturbation de l'ordre public et prévient que des sanctions sévères seront appliquées à l'encontre des auteurs, co-auteurs et commanditaires de tout acte de violence ou de trouble à l'ordre public. Par contre, la coalition C64 maintient ses mouvements malgré l'interdiction du gouverneur de Kinshasa. Les opposants dénoncent ce qu'ils qualifient de politique de deux poids, deux mesures. On écoute le professeur Devos Kitoko, il est secrétaire général de l'ECID de Martin Fayoulou.
3: Le sit-in de la coalition C64 prévu pour demain vendredi 12 juin 2026 est maintenu devant le palais du peuple à Kinshasa. Les militantes et les militants de tous nos partis politiques, la population congolaise, en particulier la population kinoise, est invité, cette population est invitée demain à 8h devant le palais du peuple pour les sit-in en signe de protestation contre le projet diabolique de changement de la constitution qui va consacrer à coup sûr la balkanisation de notre pays. Donc, le sit-in est confirmé. Nous avons écrit à l'hôtel de ville conformément à la loi. Nous sommes dans un régime d'information et non pas d'autorisation. La loi est de notre côté et nous pensons que demain, il n'y a rien qui peut empêcher la tenue de cette activité citoyenne et patriotique. L'UDPS, le parti au pouvoir, a organisé des manifestations au palais du peuple. Willy Bakonga, quand il est allé déposer son simulacre de signature pour le changement de la Constitution, il a drainé des foules immenses et d'autres partis l'ont fait. Nous ne pouvons jamais accepter la politique de deux poids, deux mesures. Nous sommes des citoyens congolais et nous avons le droit d'être traités de la même manière que tout le monde.
0: C'était le professeur Devos Kitoko qui a été joint jeudi soir par votre radio. Et face aux menaces qui pèsent sur la Constitution, la jeunesse de l'opposition sonne le rassemblement en République démocratique du Congo. Raphaël Tchonza, président de la Ligue des Jeunes de l'Alliance pour le Changement, le parti de Jean-Marc Kabound, lance un appel patriotique et urgent. Il exhorte les forces vives de la République à participer massivement au sit-in prévu ce vendredi devant le Palais du Peuple afin de faire barrage à la confiscation de l'avenir démocratique du pays. Il est au micro de Eric Lukoki.
4: C'est vendredi 12 juin. Nous avons rendez-vous avec l'histoire devant le palais du peuple face aux menaces qui pèsent sur la Constitution. La Constitution n'est pas la propriété d'un régime ou d'un individu. Elle est le socle de notre démocratie et la garantie de l'alternance républicaine. Je demande à chaque jeune de prendre ses responsabilités. L'avenir que certains veulent sacrifier est le nôtre. Refusons d'être des spectateurs pendant que se décide le destin de notre nation. Lèvons-nous pour défendre nos acquis démocratiques et exiger le respect strict de la Constitution. Soyons massivement présents ce vendredi pour faire entendre la voix de la jeunesse congolaise. L'histoire retiendra ceux qui auront choisi de défendre la République au moment où elle en avait le plus besoin.
0: Et dans le camp de ceux qui soutiennent le changement de la Constitution, on ne recule pas. L'Alliance Bloc 50 de Julien Paluku Kaunga a déposé jeudi à l'Union Sacrée de la Nation ses propositions pour le passage de la RDC à la 4e République. Parmi les principales innovations, la création du territoire comme troisième niveau de gouvernance doté d'une personnalité juridique, l'élection de gouverneur au suffrage universel direct, l'intégration de la planification parmi les domaines de la loi pour assurer la continuité de l'État, ainsi que la création des chambres d'appel à la Cour constitutionnelle, des réformes à présenter comme des réponses aux défis de gouvernance, de décentralisation et de développement. Walter Nkoui.
5: Face aux défis institutionnels et aux différentes ruptures constitutionnelles qu'a connues la RDC au cours de son histoire, l'Alliance bloque
0: à la Cour constitutionnelle. Des réformes à présenter comme des réponses aux défis de gouvernance, de décentralisation et de développement. Walter Nkoui.
5: Face aux défis institutionnels et aux différentes ruptures constitutionnelles qu'a connues la RDC au cours de son histoire, l'Alliance Bloc 50 estime qu'il est temps d'engager

0: de toutes ces ruptures constitutionnelles, l'élite d'aujourd'hui estime qu'il y a des éléments qui doivent fonder l'avenir de la nation. Parce que les enfants qui ont 20 ans aujourd'hui, eh bien, ils sont nés lors de la promulgation de la Constitution en 2006.
1: Cette réforme passe notamment par la définition d'une nouvelle architecture institutionnelle capable de rapprocher davantage l'administration des citoyens et d'améliorer l'efficacité de l'action publique.
0: Il est important qu'il y ait un large consensus sur la manière dont la République démocratique du Congo doit définir son avenir en construisant une architecture nouvelle. Voilà pourquoi pour l'Alliance Bloc 50, l'élite d'aujourd'hui appelle la nation à migrer de la 3e République à la 4e République. Pour l'Alliance Bloc 50, on n'est pas dans les polémiques des articles de l'ancienne Constitution, parce que pour nous, on la dépose et on élabore une nouvelle qui donne une nouvelle marche à la République.
1: Dans cette optique, le regroupement politique met sur la table plusieurs innovations qu'il juge essentielles pour moderniser le fonctionnement de l'État. Julien Paloukou.
0: L'Alliance Bloc 50 a quelques grandes innovations qu'elle voudrait bien partager avec l'opinion. La première innovation, c'est l'architecture de la République. Il y aura trois niveaux de pouvoir. Les niveaux national, provincial et les niveaux du territoire. Parce que le territoire doit être considéré comme l'entité de coordination du développement. Deuxième innovation, l'Alliance Bloc 50 voudrait que dans la Constitution, la planification soit ramenée dans les domaines de la loi. Parce que nous avons beaucoup de plans qui meurent dans les tiroirs. Troisième élément important, c'est que les gouverneurs, pour avoir une large légitimité, doivent être élus au suffrage universel direct. Cela permet de se considérer comme des élus pour amorcer le développement de chaque entité et de ne pas faire l'objet de chantage des acteurs politiques. Quatrième innovation, c'est au niveau de la décentralisation financière. L'Alliance Bloc 50 estime que la constitution nouvelle ne peut pas bloquer une quotité de répartition des recettes à l'intérêt de ces articles. Cinquième innovation, c'est au niveau de la justice. Il faudrait que la Cour constitutionnelle puisse avoir des chambres d'appel pour qu'il n'y ait pas une décision qui soit rendue en première et dernière instance et empêcher que des gens qui sont lésés ne puissent exercer des droits de recours.
1: Julien Paloukou insiste toutefois sur le fait que ces réflexions ne constituent ni une menace pour l'unité nationale, mais une contribution au débat républicain.
0: Nous nous adressons au peuple pour dire qu'il n'y a pas péril à la demeure. Aujourd'hui, autour du président de la République, l'Union sacrée veut donner à la nation une constitution qui nous fait basculer de la 3e à la 4e République, ne doit pas être instrumentalisée et manipulée pour dire avec ce que nous sommes en train de vouloir faire ici, ça va accentuer la guerre. Que non, c'est fini, c'est la balkanisation. Non, la guerre n'a pas commencé à l'Est à cause de la constitution.
2: C'était bien sûr un reportage signé Walter Nkouille. Examen de la proposition de loi référendaire en seconde lecture au Sénat. Le sénateur honoraire Michel Bongongo appelle les élus des élus à user de la sagesse pour sauver la nation. Dans une lettre ouverte adressée au sénateur, il invite ces derniers comme dernier rempart à suivre la voie du peuple. Le professeur Michel Bongongo, qui estime que la révision ou les changements de la constitution n'est pas une priorité au stade actuel, plaide plutôt pour l'organisation d'un dialogue national inclusif.
3: Au regard de la vive tension suscitée par la problématique du changement de la Constitution et le vote du projet de la loi référendaire par l'Assemblée nationale, je me fais le devoir de vous rappeler un fait historique du rôle salvateur que le Sénat a joué dans le débat national. Le 15 février 2015, le gouvernement de la République fait adopter par l'Assemblée nationale un projet de loi sur le recensement de la population dans l'intention de repousser les élections normalement prévues en 2016 à une date ultérieure. Pendant que le Sénat débattait de la question, la population se met en ordre de combat contre ce projet. Sous l'impulsion et la conduite éclairée du président Léo Kengouadondo, les sénateurs, majorité et opposition, tous, comme hommes d'État, se sont levés contre ce projet et ont ainsi préservé le pays d'une hécatombe certaine. Ce qui a permis de libérer le président de la République d'alors, Joseph Kabila Kabange, de l'emprise de son courant radical omniprésent dans l'Assemblée nationale. Je voudrais vous rappeler d'avoir à cœur de perpétuer cette tradition sénatoriale faite de sagesse et d'écoute attentive du peuple profond, la voix de sans voix. Pour aider notre président actuel, Son Excellence Félix-Antoine Tshisekedi,

0: Eddie Chilombo a œuvré pour le plus grand bien de la RDC, notre pays.
1: C'était le professeur Michel Bongongo. C'est un colloque scientifique pour évaluer les acquis de la Constitution du 18 février 2006, déceler ses faiblesses et identifier les ajustements nécessaires. Après Lubumbashi, la ministre de l'Enseignement supérieur et universitaire, de la Recherche scientifique et de l'Innovation, était jeudi à Kisangani. Dans son allocution, Marie-Thérèse Sombo a indiqué qu'elle attend des experts des recommandations fondées sur la science, l'expérience et une connaissance approfondie des réalités nationales. Marie-Thérèse Sombo a réaffirmé son engagement à promouvoir une université congolaise capable de participer aux grands débats nationaux, notamment ceux liés à la gouvernance, à la paix, à la citoyenneté et au développement durable. Les réflexions issues de ces colloques, a-t-elle ajouté, renforceront la démocratie en RDC, la cohésion nationale ainsi que la volonté commune de bâtir un Congo plus fort. On l'écoute au micro de Genovic Mbouambaya.
2: Ce colloque constitue un moment nationale sur l'avenir institutionnel de notre pays. Il traduit la volonté de placer la science, le savoir et l'expertise universitaire au cœur des grandes questions qui engagent les destins de notre nation. Choisir Kisangani pour accueillir ces assises n'est donc pas un hasard. C'est reconnaître le rôle stratégique de cette province dans la construction nationale et dans la production de la pensée scientifique congolaise. 20 ans après l'adoption de la Constitution du 18 février 2006, il est légitime, dans une démarche démocratique et scientifique, d'en évaluer les forces, les limites, ainsi que les perspectives d'amélioration au regard des mutations politiques, économiques, technologiques, sécuritaires et sociales auxquelles notre pays est confronté. Mesdames et messieurs les professeurs, l'université a trois missions fondamentales: enseigner, rechercher et servir la société. Aujourd'hui, c'est précisément cette troisième mission qui nous réunit. L'université ne peut demeurer en marge des grands débats nationaux. Elle doit éclairer la société, orienter les décideurs et contribuer à la consolidation de l'État.
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1: Parlons sécurité. Les FARDC consolident leur position à Mikenge dans le territoire de Mwenga après avoir chassé les éléments de la coalition AFC-M23. C'est le porte-parole de l'opération Sokola 2 Sud-Sud Kivu qui l'annonce. Le sous-lieutenant Rien Mbouyi précise que des combats ont été signalés à Kakenge.
4: Les affrontements ont eu lieu contre les rebelles M23 accompagnés de Tabara et de Wanéo. Mais cette fois-ci, c'était plus du côté de Kakenge, du Dépo et du côté de Mont-Sinaï. Mais du côté de Mikenge, depuis le matin jusqu'à ce soir, le calme a été toujours observé. Justement, après la reprise de Mikenge, le commandant des opérations, ce qu'on a dit, Sud-Sud-Kivu, connaît le premier état-major et connaît la peau au Mangala, il est allé justement rendre visite aux blessés.
5: Alors, dans la plaine de la Rosizi, l'ennemi se trouve à quel niveau aujourd'hui?
4: Bon, aujourd'hui, comme je vous l'avais dit, l'ennemi a concentré toutes ses forces au niveau de Kamanyola. Katogota, ce n'est juste qu'un terrain qu'il a été délaissé. Et nous, sur les FARDC, nous l'observons à partir de nous. Toutes ses forces sont concentrées à Kamanyola où il essaie de se réorganiser tout le temps pour renforcer ceux qui sont du côté de Kaziba et chuter vers le côté de Mwenga et renforcer également ceux qui sont directement.
1: C'était des propos recueillis par Eric Ambago. Et du concret, après la signature des accords de Washington, la première ministre Judith Suminon a reçu jeudi un puissant consortium financier composé de MIDA Advisor à Standard Bank et Bank of Africa. Au programme, les déblocages de financement à long terme pour booster l'énergie, les transports et les mines en RDC. Un signal fort qui confirme le retour en force des investisseurs américains à Kinshasa. Écoutez à ce sujet, Aymeric Saïha, directeur général des MIDA Advisor, au micro de Dieu merci, Lusakumunu.
6: Il s'agit de financer des projets structurants de la République. Vous savez qu'il y a eu un accord de partenariat stratégique entre les États-Unis et la RDC qui a été signé en décembre 2025. Et cela ouvre les portes pour les financements dans les projets structurants. Donc le consortium est venu présenter une structure innovante qui permet de mobiliser des financements de longue date, des taux d'intérêt très attractifs, qui pourraient vraiment créer un impact structurant pour ces projets en RDC. Les secteurs ciblés, on est intéressé à secteur de l'énergie, secteur des transports, inclus les chemins de fer, ports, et bien sûr aussi la transformation industrielle du secteur minier. Nous sommes repartis en tant que Miller Advisors, qui est l'arrangeur principal, et des structures bancaires de référence, première banque aux États-Unis et en Afrique, qui accompagne ce consortium pour...
1: Bientôt un marché boursier en République démocratique du Congo. Le ministre de Finances a présenté jeudi devant la plénière du Sénat un projet de loi à ces sujets. Détail, Eric Ambago.
7: Baptisé loi Doudoufomba Likonde Libotaï, ce projet de loi attendu depuis près de 55 ans a été accueilli avec enthousiasme par les sénateurs qui y voient un instrument majeur pour renforcer la souveraineté économique et l'indépendance financière de la République démocratique du Congo. Devant la chambre haute du Parlement, le ministre des Finances a présenté les grandes lignes de cette réforme ambitieuse destinée à améliorer l'accès des entreprises au financement, à stimuler le développement économique et social du pays, à favoriser la création d'emplois et à contribuer à la réduction de la pauvreté. À travers ce projet de loi portant création du marché boursier en RDC, le gouvernement entend jeter les bases d'un système financier moderne, capable de mobiliser des ressources à moyen et à long terme au profit des entreprises, des PME et des micro-entreprises opérant sur l'ensemble du territoire national. L'objectif est de soutenir une croissance économique inclusive, durable et compétitive. Le texte présenté par le ministre des Finances encadre notamment la bourse des valeurs mobilières, ainsi que l'émission, l'offre, la négociation et la commercialisation des instruments financiers tels que les actions, les obligations et les contrats financiers. Il régit également la bourse des marchandises, appelée aussi bourse mercantile. Et le projet de loi soumis au Sénat est structuré autour de 8 titres. Titre 1, disposition générale. 2, disposition commune au marché boursier. 3, disposition spécifique à la bourse des valeurs mobilières. Titre 4, disposition spécifique à la bourse des marchandises, dite bourse mercantile. Titre 5, des contrats financiers. 6, du régime fiscal et non fiscal. 7, du régime répressif. Et enfin, 8, des dispositions transitoires et finales. Par ailleurs, ce texte de loi prévoit, une fois adopté et promulgué, l'institutionnalisation de l'autorité des marchés boursiers. Cet établissement public à caractère technique aura notamment pour mission de superviser les différents compartiments du marché financier, de garantir la transparence des opérations financières, de veiller à l'intégrité et à la crédibilité du marché, ainsi que de renforcer l'attractivité de l'RDC auprès des investisseurs nationaux et internationaux. Enfin, cette réforme marque ainsi une étape historique dans la modernisation du système financier congolais et dans la volonté du gouvernement de diversifier les sources de financement de l'économie nationale.
1: Ambago sur Top Congo FM. Mobilisation générale au Conseil permanent de la comptabilité au Congo CPCC pour l'admission sous statut des agents des carrières, des services publics de l'État, des agents et cadres du CPCC. L'intersyndicale de cette institution tire la sonnette d'alarme face au blocage persistant de ses dossiers administratifs. L'arrêté ministériel datant de fin 2023 portant création et désignation des membres de la commission mixte chargée de la fixation du cadre et des structures organiques de l'administration du Conseil permanent de la comptabilité au Congo demeure à ces jours sans application effective, selon André Kabambi Ndende, président de l'intersyndicale du CPCC. Le rapport final, le projet des cadres et des structures organiques élaborées par la dite commission, finalisé depuis décembre 2023, reste sans suite administrative concrète. Face à cette situation, est soucieuse de préserver la sécurité administrative, professionnelle et sociale des cadres et agents du CPCC, Il invite tous les agents à participer massivement à une assemblée générale des restitutions prévue ce vendredi 12 juin au CPCC à 11h. Cette rencontre permettra de faire le point sur les démarches engagées et de décider collectivement des actions à poursuivre pour la défense de leurs intérêts. Tout est fait pour la mise en place d'un dispositif informatique moderne d'enregistrement et d'immatriculation de coopératives au sein du Service national des coopératives et organisations paysannes. Le Fonds national de promotion et des services sociaux, à travers le projet d'API du bien-être alternatif des enfants et jeunes impliqués dans la chaîne d'approvisionnement du cobalt, a acquis des matériels informatiques destinés à renforcer les capacités de ces services après avis de non-objection des marchés publics. L'objectif est d'améliorer l'enregistrement et la gestion des coopératives. La cérémonie a été présidée par le secrétaire général au développement rural, Rachel Insiwe.
8: Ce don, composé notamment des kits d'ordinateurs portables et fixes, ainsi que d'autres matériels, est une étape importante dans le processus d'opérationnalisation des coopératives agricoles bénéficiaires du PABEA Cobalt. Maître Alice Mirimo est directrice générale du Fonds national de promotion et de services sociaux.
9: On a gagné les paris, mais il faut éviter qu'après le PABEA Cobalt, on trouve encore les enfants dans ces mines. Le projet a prévu le renforcement et l'autonomisation économique des parents à travers la coopérative. Bien que recherchant les lucres, mais tous ces coopérateurs sont au même niveau. Il n'y a personne qui est supérieur à l'autre, quel que soit son apport. Les emplois que ça amène, ça a un effet multiplicateur d'emploi. Et vous allez voir, monsieur le secrétaire général, que le modèle du PABEA va hisser votre travail. Parce que nous avons l'ambition d'atteindre déjà 1250 coopératives dans les deux provinces.
8: Le secrétaire général au développement durable qui a présidé la cérémonie a promis d'accompagner les différents services du FNPSS. Mongopa Sissan Djapélé.
10: Moi, je fais que remercier l'action parce que vous savez vous-même que non, les coopératives, ce sont les modèles choisis par notre gouvernement pour pouvoir revitaliser les milieux ruraux. Et nous vous rassurons encore de notre disponibilité pour être présents dans le cadre de ces projets, même au-delà de ces projets. Donc, et non, cette action ne va pas se limiter seulement sur ces deux provinces, puis redonner espoir à nos populations qui vivent dans ces milieux-là.
8: Parmi les étapes qui vont suivre, on cite notamment la légalisation des documents de 400 coopératives agricoles et l'appui en capital de démarrage de ces coopératives formalisées.
1: Rachel Insiwe. Parlons aussi de cette ambiance de fête et de reconnaissance au centre d'expertise, d'évaluation et de certification des substances minérales. Agents et cadres du CESC se sont mobilisés massivement pour réserver un accueil triomphal à leur mandataire récemment reconduit dans leur fonction par le chef de l'État, Félix Tshisekedi. Pour le président du conseil d'administration, cette marque de confiance est avant tout un appel au devoir. On écoute Dave Kalemba Kachama.
11: Je profite encore de l'occasion pour remercier le chef de l'État, président de la République, à qui il a pris de renouveler encore sa confiance en nous, dans notre équipe. Mais cette reconduction est un honneur, certes, mais avant tout, une responsabilité renouvelée que nous devons assumer avec humilité, avec détermination et surtout un sens profond du devoir.
1: Une vision partagée par la direction générale de l'établissement. Au-delà de l'honneur, il s'agit de poursuivre une mission stratégique, celle d'assurer la traçabilité totale des richesses minières du pays. Le directeur général du CSC, Freddy Mwamba Kaninko, précise que cette feuille de route.
12: Quoi, nous sommes reconduits. Nous sommes reconduits parce que le chef d'État nous a donné une mission. La mission, c'est de pouvoir tracer l'ensemble des minéraux de la République démocratique du Congo. C'est une grande responsabilité. Nous sommes en train de travailler. Le DGA est en Boujimaï parce que nous voulons mettre en place l'école de gémologie. Parce que nous voulons construire un laboratoire là-bas, permettre à la République démocratique du Congo d'avoir son premier diamant taillé. Nous sommes même ce qu'on appelle un modèle. Il y a un établissement public. Une trace permet à la République démocratique du Congo d'avoir les meilleures statistiques, de connaître qui a exporté. Il a exporté quel produit, à quelle valeur et qu'est-ce que l'État doit gagner. Nous devons acclamer pour le CSC.
1: Freddy Mwamba. Et du côté des travailleurs, on salue ces choix qui garantissent la stabilité de l'institution. Au nom du personnel, le représentant de la délégation syndicale a exprimé leur profonde gratitude. John Mwene Batende.
13: Nous sommes réunis pour matérialiser notre élan de reconnaissance collective à la suite du récent décret présidentiel qui a reconduit les mandataires, nos mandataires publics, à la gestion de notre institution. Excellence, Monsieur le Président de la République, chef de l'État, cette décision traduit votre attachement à la stabilité des institutions et votre vision éclairée pour la relance et la pérennisation des entreprises de l'État.
1: S'investir pleinement pour faire émerger la classe moyenne en République démocratique du Congo, c'est la promesse phare de Bilonda Okito, nouveau président du conseil d'administration de la PROSEM. Il a officiellement pris ses fonctions jeudi aux côtés du directeur général reconduit Pascal Tchelo et de la directrice générale adjointe Belinda Lutandila. Le nouveau PCA de l'Agence pour la promotion de la classe moyenne congolaise s'engage également à poursuivre tous les chantiers déjà ouverts dans ces secteurs. On l'écoute au micro de Rémi Moulingati.
14: Nous remercions le président de la République, son Excellence Félix-Antoine Tshisekedi Tshilombo, qui ne cesse de s'interroger comment il peut relever ces grands défis, surtout lorsque nous avons des extrémités, une classe de plus en plus riche, une classe de plus en plus pauvre. Comment on peut rêver le développement du pays alors qu'on n'est pas en mesure de trouver une classe intermédiaire? Voilà la mission qui a été confiée à notre tutelle. Voilà la mission qui a été confiée à notre agence pour créer et promouvoir les classes moyennes. Ce n'est qu'avec les classes moyennes que nous pouvons un jour espérer que les choses vont bien marcher, puisque nous disons, les peuples d'abord, il faudrait qu'on ait, on implémente au moins ces grands projets. Et vous avez bien suivi par nos prédécesseurs qui ont développé un programme très ambitieux, un programme présidentiel, les emplois des jeunes, étant donné qu'ils représentent une grande base dans le développement de notre pays. Et tout cela, nous présentons vraiment notre reconnaissance au chef de l'État. Donc pour moi, nous sommes dans un observatoire BIS qui va nous permettre maintenant d'évaluer et les classes moyennes. Et est-ce que nous sommes dans les maintiens ou bien nous sommes dans un déclassement? D'autant plus que lorsqu'on bascule dans l'essai de pauvreté, à ce moment-là, on n'est pas en mesure de parler de...
1: L'actualité, c'est aussi le changement à la tête de l'autorité de régulation de la sous-traitance dans le secteur privé. Les agences et cadres de l'ARSP attendent de la nouvelle équipe plus d'engagement pour la poursuite des missions de l'ARSP, notamment dans les cadres de la promotion de la sous-traitance au profit des entreprises congolaises. Dans une déclaration commune, les agents exhortent les nouveaux responsables à organiser un audit interne pour dégager la lumière au sujet des détournements présumés des deniers publics. Extrait de la déclaration lu par Eric Chiswaka.
15: Cette nomination traduit la volonté du chef de l'État de promouvoir à la tête des établissements publics des cadres compétents, expérimentés et engagés dans la mise en œuvre de sa vision de développement économique, de promouvoir l'entrepreneuriat national et de la création d'une classe moyenne forte en République démocratique du Congo. Les qualités professionnelles, les sens élevés des responsabilités, l'expérience managériale ainsi que l'engagement de M. Ted Beleshai, directeur général, et M. Ramazan Mouarabou, directeur général adjoint de l'ARSP, en faveur de la bonne gouvernance, constituent des atouts majeurs pour la poursuite des missions assignées à l'ARSP, notamment dans le cadre de la promotion de la sous-traitance au profit des entreprises congolaises. Nous, cadres et agents de l'ARSP, sollicitons la réalisation d'un audit interne et externe afin de faire toute la lumière sur la gestion de notre établissement à ces jours pour que les auteurs de mauvaise gouvernance répondent devant la justice conformément aux principes de l'état des droits prônés par le président de la République, chef de l'État. Nous sollicitons aussi le respect du code de travail au sein de l'ARSP, notamment la stricte applicabilité du barème salarial conformément à la loi, ainsi que la mise en place d'une organisation syndicale. Nous réitérons notre engagement à accompagner le chef de l'État dans sa vision de l'émergence de l'entrepreneuriat national et de la création d'une classe moyenne congolaise. Exprimons notre profonde gratitude à son Excellence, Monsieur le Président de la République, pour la confiance placée en M. Ted Beleshai, directeur général, et M. Ramazani Mouarabou, directeur général adjoint de l'ARSP, ainsi qu'aux membres du conseil d'administration.
1: Eric Chiswaka. Lutte contre le banditisme urbain, la multiplication de braquages et des enlèvements, le gouvernement décrète la tolérance zéro, notamment face à la criminalité armée impliquant des éléments en uniforme. Une vaste opération de contrôle systématique des armes à feu va bientôt démarrer sur tous les territoires nationaux. C'est la CNCALPC qui va superviser ces travaux qu'il annonce. Selon Landry Bissidi Chilombo, secrétaire permanent de la CNCALPC, l'objectif est d'assurer une traçabilité absolue de chaque arme en circulation. On écoute au micro de Rémi Molingati.
16: Consécutivement au relevé des décisions de la 85e réunion du Conseil des ministres du 3 avril 2026, ainsi qu'aux décisions de la réunion interinstitutionnelle de haute sécurité du 31 mars 2026, convoquée par son excellence le VPM de l'Intérieur, compris par leurs excellences le VPM de la Défense nationale, les MINETA de la Justice, la Commission nationale de contrôle des armes légères et des petits calibres, les conseils supérieurs de la magistrature, en vue de combattre la recrudescence de la violence armée impliquant les hommes en uniforme, conformément à la vision du chef de l'État, son Excellence Félix-Antoine Tshisekedi Tshilombo, afin d'assurer un climat de paix et de confiance dans nos agglomérations. La CNCLPC informe l'opinion publique qu'une équipe composé des FARDC et de la police nationale, sous la supervision de la CNCLPC, effectue des opérations de contrôle sur toute l'étendue de la République afin d'assurer un climat de paix et de confiance dans nos agglomérations.
1: La santé mentale s'invite au cœur de l'action humanitaire en RDC. Le directeur du programme national de santé mentale, Gédéon Samba, a lancé jeudi à Kinshasa une table ronde consacrée à l'intégration de la santé mentale et du soutien psychosocial dans les interventions humanitaires. Au nom du secrétaire général à la santé, il a plaidé pour une prise en compte accrue des traumatismes causés par les conflits, les déplacements des populations et les urgences sanitaires, notamment l'épidémie d'Ebola en Ituri. Gédéon Samba est au micro de Cyril Milandou.
17: Historiquement, les interventions humanitaires ont été principalement axées sur la satisfaction des besoins fondamentaux, c'est-à-dire alimentation, abri, eau, hygiène, soins médicaux et protection. Bien que ces réponses soient essentielles, il est impératif de reconnaître aujourd'hui qu'une crise ne se limite pas seulement à détruire les infrastructures et les moyens de subsistance, mais elles altèrent également la dignité des personnes, leurs liens sociaux, leur capacité d'adaptation et leur équilibre psychologique.
1: Campagne de recouvrement spontané de la redevance annuelle sur la charge à l'essieu RAS pour l'exercice 2026 sur toute l'étendue du territoire national. C'est le Fonds national d'entretien routier, FONER, qui l'affirme dans un communiqué adressé à tous les opérateurs économiques, personnes physiques ou morales et propriétaires de véhicules dont le poids utile est supérieur à 3,5 tonnes, conformément aux dispositions de l'article 16 de la loi du 7 juillet 2008 portant création d'un fonds d'entretien routier. À cet effet, la date limite de paiement est impérativement fixée au 29 juin 2026, suivant les taux fixés par l'arrêté interministériel du 6 mars 2009, portant fixation des taux, montants et modalités de perception des ressources du FONER. Cependant, dans les soucis de simplifier la procédure de déclaration, le FONER encourage vivement les redevables à privilégier la souscription en ligne sur le portail www.foner.cd pour remplir les formulaires en quelques clics. Par ailleurs, il informe les redevables concernés que les formulaires sont également disponibles en téléchargement sur les sites web ou peuvent être retirés physiquement au siège national à Kinshasa, dans ses directions provinciales ainsi que dans toutes les antennes du FONER à travers le pays. Ici, de rappeler strictement que les paiements s'effectuent exclusivement par voie bancaire sur les comptes du FONER, dont les coordonnées figurent sur les formulaires de déclaration. Aucun paiement en espèces ne sera accepté passé ces délais. Des pénalités de retard et des majorations seront appliquées conformément à la législation en vigueur. Aussi, pour accompagner les redevables de marche ou pour toute question technique, un call center est mis en service. Nous prenons brièvement l'actualité au-delà des frontières de la RDC avec vous, Marcel Kitambala. Rebonjour.
18: Rebonjour, Dominique Dinanga. Guerre au Moyen-Orient, Téhéran a indiqué vendredi 12 juin ne pas avoir encore tranché sur l'accord annoncé par le président américain pour mettre fin à la guerre, tempérant cette nouvelle annonce de Donald Trump qui a évoqué une signature dès ce week-end. Pour rappel, le président américain Donald Trump a annulé jeudi 11 juin les frappes américaines qu'il avait menacé de lancer contre l'Iran dans la soirée, assurant qu'un terrain d'entente avait été trouvé. L'ancien président sud-coréen Yoon Suk-yeol a été condamné vendredi 12 juin à 30 ans de prison pour avoir envoyé des drones en Corée du Nord, une initiative visant, selon les procureurs, à provoquer Pyongyang et créer un prétexte pour déclencher la loi martiale. Au Niger, le gouvernement criminalise l'homosexualité dans son nouveau code pénal, selon le journal officiel. C'est une première dans ce pays majoritairement musulman et conservateur où l'homosexualité était jusqu'à présent un tabou mais n'avait jamais été inscrite comme une infraction pénale. Et puis en Afrique du Sud, un premier groupe de Nigérians a atterri jeudi 11 juin 2026 dans la matinée à Lagos, capitale économique du Nigeria. Ils ont été rapatriés d'Afrique du Sud après une montée des violences xénophobes dans la nation arc-en-ciel.
1: Marcel Kitambala, merci.
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1: Jonathan Massiala, rebonjour.
2: Rebonjour Dominique Nanga.
1: Parlons des Léopards de la RDC qui sont arrivés à Houston où disputeront leur premier match de la Coupe du Monde 2026 le 17 juin prochain contre le Portugal.
2: Une arrivée avec un bon accueil pour les Léopards de la République démocratique du Congo à Houston. Ils commencent justement les choses sérieuses avec la préparation de ce match contre le Portugal prévu le 17 juin prochain à 18h heure de Kinshasa. Les Congolais ont passé 2 semaines de préparation, on va dire 15 jours de préparation en Europe et un peu plus de 10 heures de vol pour atteindre Houston et commencer la préparation de cette rencontre contre le Portugal. Il faut rappeler que la RDC, après le Portugal, va affronter la Colombie le 24 juin à Guadalajara. Et pour terminer la phase de groupe, les Congolais s'iront face à l'Ouzbékistan le 28 juin à Atlanta.
1: Jonathan Massiala, nous vous gardons encore pour parler du coup d'envoi de la compétition avec notamment la victoire du Mexique, l'un des pays organisateurs.
2: 2-0, victoire du Mexique devant l'Afrique du Sud. Un match qui a été marqué par 3 cartons rouges qui ont été sortis par l'arbitre brésilien de la rencontre. 2 cartons rouges contre la République sud-africaine, Temba Zouané et Sipepelo Sitolé, et 1 carton rouge contre le Mexique écopé par César Montes. Il y a eu une première cérémonie d'ouverture. Il faut rappeler que cette Coupe du Monde qui va se dérouler dans 3 pays, le Mexique, les États-Unis ainsi que le Canada, aura 3 cérémonies d'ouverture. L'autre cérémonie d'ouverture aura lieu ce soir avec le match qui va opposer le Canada à la Bosnie-Herzégovine. Et puis il y aura à 2h du matin une autre cérémonie d'ouverture lors du match entre les États-Unis d'Amérique et le Paraguay. Il faut rappeler aussi que hier, outre le match entre le Mexique et l'Afrique du Sud, la Corée du Sud s'est imposée devant la République tchèque sur le score de 2-1.
1: Jonathan Massiala, merci. Nous vous retrouvons dans quelques instants pour le journal des sports.
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0: C'est le prince d'Adj. On en est au chapitre 3. Ce chapitre-là, il est particulier parce que vous le connaissez, en fait. Vous connaissez déjà cette histoire. Vous connaissez l'histoire de l'homme qui est un peu jaloux, qui croit pas en l'amitié homme et femme. Vous la connaissez très bien, cette histoire. Je le sais. Je l'ai vu, je vous ai vu la chanter.
1: Hey.

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3: Alors voici quelques principes dans le domaine du passé, du présent et du futur. Premièrement, ne détruis pas ton présent à cause du passé. Ne détruis pas ton présent à cause de ton passé. Je répète, ne détruis pas ton présent à cause de ton passé. Quelqu'un l'a fait. Il s'appelle Absalom. Absalom était appelé à être un fils du roi, aimé, choyé. Et dans son passé, quelque chose est arrivé. Quelqu'un a violé sa sœur. Dans le passé, on a violé Tamar. Il y a eu un viol dans le passé. Et dans son présent, il s'est vengé. Et à cause de sa vengeance, il a perdu la paix. Car il a tué son frère et il devait fuir. Ne détruisez pas votre présent à cause de votre passé. Lorsque quelqu'un t'a fait le mal dans le passé, il faut pardonner. Car si tu ne pardonnes pas, tu vas détruire ton présent. Tu vas perdre la paix dans le présent à cause du passé. Je ne sais pas ce qui t'est arrivé dans le passé. Mais si tu remarques que ton mauvais passé est en train de détruire ton présent, tu dois le lâcher. Tu dois lâcher ce passé qui t'empêche de vivre pleinement ton présent. Aussi, que ton passé ne détruise pas ton futur. Toujours Absalom, dans son passé, on a violé sa sœur. Et qu'est-ce qu'il a fait? Il s'est vengé, il a tué son frère et son futur a été détruit. Lui qui pouvait remplacer le roi est mort, tué. Frères et sœurs, que votre passé ne détruise pas votre futur. Que votre passé ne détruise pas votre futur. Pardonne à Amnon. Enfin de devenir un roi. Tu peux te venger, tu as la joie, mais tu ne seras pas un roi. Il faut apprendre à lâcher un passé qui gâche un futur. Car certains passés, mes frères, deviennent comme des lourds fardeaux qui nous empêchent de décoller et d'entrer dans notre futur. Quelqu'un te fait le mal, oublie. Quelque chose de mal t'est arrivé. Tu as commis un péché dans le passé. Arrête de ressasser le péché que tu as commis. Crois que Dieu t'a pardonné et entre dans ton futur. Alléluia. Oh, j'avais péché. J'étais tombé. Est-ce que Dieu t'a pardonné? Oui, il m'a pardonné, mais j'arrive pas à oublier que j'étais tombé. Ça paraît être spirituel, mais c'est charnel. Oublie tes erreurs du passé. Oublie tes blessures du passé et entre dans ton futur. Ne détruis pas ton futur à cause de ton présent. Ne détruis pas ton futur à cause de ton présent. Regardez David. Dans le présent, il a un désir sexuel. Dans le présent, il a un besoin sexuel dans son présent. Mais dans son futur, il est appelé à être un roi qui vit dans la paix. Il détruit son futur pour un besoin dans le présent. C'est ce que certains hommes font. Tu as un désir sexuel. Et puis, parce que tu as

Tu oublies le futur pour le présent. Il y a un homme qui s'appelle Dominique Strauss-Kahn, c'est ça? Vous le connaissez, non? Il devait être président de la France, hein? Un besoin seulement, un besoin. Il cherche seulement à connaître la femme de chambre. Tout est détruit pour le présent, pour le présent. Ève, rien que le présent, mangez les fruits. Regardez les problèmes que nous a amenés Ève. Heureusement que les femmes ont engendré Jésus. Mais là où David a péché, Joseph a tenu. Joseph aussi avait un futur. La femme de Potiphar est venue. Il a dit non parce que lui savait qu'il devait régner, qu'il devait être grand. Il est devenu ministre. Frères et sœurs, ne détruisez pas votre futur à cause de votre présent. Tu traverses des moments de crise. Tu vas quelque part. Demandez l'aide. Et là-bas, si tu veux que je t'aide, je dois coucher avec toi. Si tu veux que je t'aide, je dois coucher avec toi. Toi, tu regardes le présent. Ça va, il peut. Il va régler. Tu vas régler un problème dans le présent et créer un problème dans le futur. Écoutez-moi, écoutez-moi. Chaque fois que tu vis un besoin dans le présent, vérifie toujours si la résolution de ce besoin ne va pas affecter ton futur. Si ça va affecter ton futur, ne le résous pas. Ne le résous pas. Ne résolvez pas des problèmes qui deviendront des grands problèmes. Ne détruis pas ton futur à cause de la faim dans le présent. À cause d'un manque d'habits. À cause... Non, ne le fais pas. Tu vas dans le monde des ténèbres parce que tu veux l'argent dans le présent. Et on te donne l'argent dans le présent. Mais dans le futur, tu devais vivre 70 ans. Tu vas vivre 50 ans. Tes enfants seront des fous. On te donne l'argent dans le présent, mais dans le futur, tu as des fous comme enfants. Ça, c'est une solution. Ne détruis pas ton futur à cause de ton présent. Ne détruis pas non plus ton présent à cause de ton futur. Comment ça, pasteur? Est-ce qu'un homme peut détruire son présent à cause de son futur? Oui. Oui. Mes frères et sœurs, Jésus, lorsqu'il est venu sur la terre et que le diable l'a tenté, il lui a dit quoi? Jette-toi, parce qu'il est écrit à ton sujet que Dieu enverra des anges pour te protéger. Et donc, comme tu as un futur de protection, mets-toi en danger. Aman, qui sentait qu'il était appelé à devenir roi, et que c'est lui qui allait remplacer un jour le roi, cela l'a poussé dans l'orgueil. L'orgueil, je vais devenir bientôt le roi. Il est ministre, je serai le roi, je serai le roi. Et quoi? Il veut qu'on l'adore. Pourquoi? Parce qu'il sera grand. Et là, il va toucher un homme qu'on ne touche pas, Mardoché. Et Dieu le tue. Et il n'est jamais devenu un roi. On te donne des grandes prophéties. Tu seras, tu seras. Ah, moi je serai. Tu commences à pécher. Pourquoi? J'ai des grandes prophéties. Même si tu as des grandes prophéties, dans le présent, tu dois être consacré. Même si on t'a promis des grandes choses. Alléluia. On dit que tu vas faire, tu vas faire. Ne deviens pas orgueilleux des choses qui se feront. Alléluia. C'est comme là, je dis à des pasteurs, je vais t'envoyer en Angola, je vais t'envoyer au Cameroun, je vais t'envoyer. Mais tu n'es pas encore envoyé. Mais maintenant, tu t'enorgueilles que tu seras envoyé. Vous voyez ce que les gens, certains font. Il sera envoyé, il n'est pas envoyé, mais il est orgueilleux d'être envoyé bientôt. Mais tu n'es pas encore envoyé. Demain, je vais te donner 10 000 dollars. Maintenant, à la maison, tu commences à gifler tout le monde. Mais oui, il y a des hommes. Il commence un travail, on ne l'a pas encore payé. On le payera à la fin du mois. Maintenant, il a déjà une promesse de salaire. Maintenant, il commence maintenant à se venger contre sa femme. Il a une promesse de salaire. Il prend des dettes. Il a une promesse d'argent. Il va, il s'enivre, je payerai. Mais quand tu vas aller t'enivrer parce qu'on te payera, tu bois et puis tu es empoisonné. Je vais aller en Europe. Et tu commences à insulter tous les Congolais. Alléluia. Tu commences à insulter le Congo. Tu commences à insulter le Congo. Et tu ne sais pas qu'un jour, tu reviendras à cause du corona. Ne détruis pas ton futur, ton présent à cause de ton futur. Quelle que soit la gloire qui arrive, sois humble. Sois humble, sois humble. Ne vis pas dans la prodigalité, parce qu'une bénédiction arrive. Donnez, on va me payer. Donnez, on va me payer. Donnez, on va me payer. Tu vas prendre des choses qui dépassent ton salaire. Ne détruis pas ton présent à cause de ton futur.
Que ton passé te fortifie dans le mauvais présent. Que ton bon passé te fortifie dans le mauvais présent. Je répète, que ton bon passé te fortifie dans le mauvais présent. Lorsque tu te tiens devant Goliath, rappelle-toi que tu as tué l'ours et le lion. Ça va t'aider. Lorsque tu traverses des moments difficiles dans le présent, souviens-toi des solutions de Dieu dans le passé, les expériences dans le passé, les victoires dans le passé, ça va te donner la foi dans le présent. Il y a des passés qu'on n'oublie pas. Les victoires du passé permettent de tenir dans les défis du présent. Ne détruis pas ton présent à cause de ton futur. Que ton bon passé te fortifie dans les mauvais présents. Que ton bon présent t'encourage pour un meilleur futur. Que ton bon présent t'encourage pour un meilleur futur, parce que Dieu va de gloire en gloire. Voici ce qui est. Ton passé, c'est le parvis. Ton présent, c'est le lieu saint. Ton futur, c'est le lieu très saint. De la même manière que le lieu saint est plus glorieux que le parvis, et le lieu très saint plus glorieux que le lieu saint, il faudrait aussi que ton futur soit plus glorieux que ton présent plus glorieux que ton passé. Alléluia. Que ton bon présent t'encourage pour un grand futur. Si les choses que tu fais sont en train de marcher, sache que ça marchera davantage. Ça marchera davantage. Voici ce qui arrive chez les hommes. S'il commence à réussir, il a peur d'échouer. Non, comme tu as commencé à réussir, comme tu es de la race d'Abraham, tu continues à réussir. C'est ce que la femme d'Aman avait dit à Aman. Si Mardoché, l'homme devant qui tu tombes, est un juif, sache que tu tomberas davantage. Tu réussiras davantage. Tu avanceras davantage. Dieu ne nous donne pas des bénédictions chétives qui ont besoin d'être encouragées. Ça m'était arrivé un jour, il y a très longtemps. J'avais bien prêché. Le culte était très bien. L'église commençait à grandir. Et ce jour-là, pour me détendre, je me suis mis dans des très bonnes conditions. La musique d'un côté, un jus à gauche, climatisation. C'était trop bien. Et puis une voix m'a dit, Oyokoufa. Il va me dire, mais tu peux mourir, pourquoi? C'est trop bien. Les hommes souvent ils sont comme ça. Quand tout est bien, toi et ta femme, ça va bien. Toi et tes enfants, ça va bien. Ton boulot va bien. Toi et Dieu, ça va bien. Tout va bien. Et tu dis, je vais mourir. Non, ça va continuer. De gloire en gloire. De gloire en gloire. Tu n'es pas un païen, frère. Tu es un chrétien. Tu iras de gloire en gloire. Si tu es dans le lieu saint,

0: grandes choses. Tu verras des plus grandes choses. Dieu est le Dieu qui ajoute encore.
1: Oh, gloire à Jésus. Que ton bon passé te fortifie dans les mauvais présents. Que ton bon présent t'encourage pour un meilleur futur. Mais sachez aussi que certains passés sont passés. Ma soeur, tu as avorté mettons. Et tous les jours tu ressens ça. J'avais avorté. Ça ne va pas ressusciter cet enfant-là. Les choses que je ne peux pas changer, je ne m'en souviens plus. Parce que même si je m'en souviens, je ne vais pas les changer. Ce n'est pas parce que tu te souviens d'avoir avorté que ça va faire que l'enfant ressuscite et que ta matrice est tout. Comme c'est fait, c'est fait. Maintenant, Dieu, est-ce qu'il t'a pardonné? Oui. Est-ce que tu t'es repenti? Oui. Frère, sœur, relève-toi, continue ta route, n'en parle plus, arrête de ressasser un passé qui est passé et qui ne doit plus être dans ta tête. Car des fois, mes frères et sœurs, Satan vous garde dans votre passé pour vous empêcher d'entrer dans votre présent et dans votre futur. Le passé est passé et le présent est à toi et le futur sera à toi. Le passé est passé, le présent est à toi et le futur sera à toi. Donc qu'est-ce que j'ai? J'ai le présent. Je n'ai plus mon passé. Et s'il y a eu des bonnes choses, je m'en souviens pour être encouragé dans le présent. Mais s'il y a des mauvaises choses, je tire des leçons et puis je les oublie. Philippiens 3, verset 13, la Bible dit, je ne pense pas l'avoir saisi, mais je fais une chose, oubliant ce qui est en arrière. Et me portant vers ce qui est en avant, je cours vers le but pour remporter le prix de la vocation céleste de Dieu en Jésus-Christ. Oubliant ce qui est en arrière, je cours vers le futur. Oubliant le passé, je cours vers le futur. Oubliant le passé, je cours vers le futur. Oubliant le passé, je cours vers le futur. Oubliant le passé, je cours vers le futur. C'est pourquoi ne soyez jamais des historiens. Il y a des hommes historiens. Ils sont comme Marthe. Jésus vient pour ressusciter Lazare dans le présent. Il dit, si tu eusses, yoga français, si tu eusses été là, il est mort, ça fait 4 jours, tu vois, des historiens. Ah, moi, quand j'étais, quand nous priâmes, nous évangélisâmes, nous fûmes riches, nous fûmes bénis, nous fûmes oints. Mon film est loin. Les gens qui parlent des miracles au passé, de l'onction au passé, de la sainteté au passé. Nous, on a craint Dieu. Nous craignâmes Dieu. Nous priâmes. Nous gênâmes. Je les appelle les historiens. Des chrétiens rétroviseurs. Tu vois le rétroviseur, il regarde où? Des chrétiens rétroviseurs. Est-ce que tu peux conduire toute la route avec un rétroviseur? Et si même tu veux essayer de faire du... Et il y a des gens comme ça. Il y a des maisons comme ça. Tu entres dedans, il y a des vestiges. Des télévisions abîmées qu'on n'enlève pas. Enlevez ça. Des frigos qui ne fonctionnent plus. Qu'on laisse seulement là comme des armoires. Jetez ça. Que Dieu voie le vide pour le remplir. Que Dieu voie le vide pour le remplir. Des photos dans toute la maison. Il avait pris la photo avec telle autorité. Maintenant, il est sans autorité. Ils aiment des photos. Regardez. Ça, c'était à l'école. On a étudié avec Kengo Adondo. Historien. Jésus vient guérir Lazare. Si tu c'était là. Il est pourri, ça fait 4 jours. C'est ce que tu fais. Dieu veut te changer aujourd'hui. Tu parles de ton passé. Il connaît ton passé, mais il est venu dans ton présent pour changer ton passé. Mais toi, tu parles du passé. Mon fils, quel est ton problème? Père, c'est trop dur. 30 ans de maladie. Il connaît déjà que c'est 30 ans de maladie. Présente-toi, il va te guérir. Arrête de présenter les années de maladie, les années de chômage, les années de célibat, les années de... Si tu eusses, c'était là. Je suis là. Et il y a d'autres. Ce sont les aujourd'huistes. Les aujourd'huistes. Pour eux, il n'y a que le présent. Certains, il n'y a que le passé. Mais d'autres, il n'y a ni le passé, ni le futur, c'est aujourd'hui. Et ils sont dans le principe, mangeons, buvons, car demain, nous mourrons. S'il a 1000 dollars maintenant, chaussures, 1000 dollars, fête. Lui, s'il a l'argent, il a la démangeaison. Tu es mal à l'aise, pourquoi? Dans un ambongo. Dans son banini. Garde dans la banque. T'es baouiba.
0: Il vit que dans le présent. Faites, faites, faites, faites. Mangez, mangez, mangez, mangez. Investis. Non, non, non, non, non. Jésus revient bientôt. Tu vas investir comme ça, l'antichrist va récupérer ça maintenant. Mangeons, buvons, car demain nous mourrons. Belle voiture, zéro économie. Beaux vêtements, zéro économie. Habillé comme un millionnaire, mais la banque pauvre. Toi, c'est maintenant. Quel projet? Tu as projet? Quel projet? Quel projet? Projet? Projet? Projet? Ben, on rentre à la maison, on mange. On mange. Regarde la télé, on dort. C'est tout. Hein? Pourquoi? Jésus revient bientôt. Pas de projet à court terme. Pas de projet à long terme. Pas de projet à moyen terme. Lui, c'est aujourd'hui. Et il y a d'autres. Et ce sont les futurologues. Lui, il ne vit jamais au présent. J'essaierai. Frère, ne joue pas avec moi. J'essaierai engagé. Ma sœur, je vais t'épouser. Tu travailles où? On m'engagera. Futurologue. Il y a des historiens, des futurologues et des aujourd'huistes. Il a des projets comme ça. Commence. Mon niveau. Une boutique. Non, supermarché. La gloire des dieux. Il peut même insulter des petites choses. Frère, achète même une petite voiture pour faire le taxi. Ah, jamais. On achètera. Et il meurt, il n'a jamais acheté. Frère, Dieu t'appelle au ministère. Oui, Dieu m'a appelé. Dieu m'a appelé. Je servirai Dieu. Je servirai Dieu. Je servirai Dieu. Servir. Je servirai Dieu dans une haute dimension. Je servirai Dieu. Et puis tu meurs. Il y a des frères que je connais dans cette église. Depuis qu'ils me disent qu'ils se marient, ils ne se marient jamais. Je me marierai l'année prochaine. On arrive l'année prochaine. On arrive l'année prochaine. Lui, c'est le cheval et la carotte. Frère, tu m'as trop promis de te marier. Je suis fatigué de ton célibat. Oui. Depuis que tu as 25 ans, tu m'as dit que tu vas te marier. Maintenant, tu as 45 ans, frère. Tu as oublié l'âge. Je suis venu te rappeler ton âge, mon frère. Tu es banni bisodé, hein? 20 ans. Comme une fille. Comme une fille. Des frères filles. Une fille, au moins, elle attend. Elle ne peut pas draguer. Mais toi, je me marierai. Je me marierai. Je draguerai. Je draguerai. Je draguerai. C'est la peur? Tu as peur qu'on te donne les paroles? Je me marierai, je te dirai. Quand il est là, costaud comme tout, avec sa culotte et son cinglet, tous les poils dehors là, en train de manger avec les petits. On dit, tu dois quitter ici. Je quitterai votre maison. Moi, la maison que j'aurai, la maison que je construirai, la maison de... Tu es toujours dans les ghettos là de votre bras. La maison que je construirai. Tyrologue. C'est maintenant. Pour toi, c'est maintenant. Pour toi, c'est maintenant. Tu as trop attendu. Tu dois commencer le ministère. Tu as trop attendu. Tu dois commencer le ministère. Tu dois commencer. Vous savez, moi, j'ai failli être un futurologue dans le ministère. Je suis entré dans des prières non-stop. Je jeûnais mercredi, vendredi, veillée. Je suis entré dans des jeûnes de 11 jours, des 7 jours, des 30 jours. J'ai fait que jeûner, jeûner, jeûner. Marcelo, maintenant, tu vas commencer quand? Je vais commencer. Tu vas commencer quand? Je vais commencer. Je vais commencer. Vous savez pourquoi? Je priais pour un monsieur à qui on devait 200 000 dollars. Et il m'avait dit, petit, si on m'est béni, je vais te donner 20 000. Et j'ai dit, ah, 20 000. Imagine, toute ma vie, je n'avais jamais même touché 1000 dollars. Il me promet 20 000. Ah, j'ai commencé à rêver 20 000. La chair, les strates, les instruments. Ici à gauche, j'écris grand. Marcelo commence. Je vais commencer grave, d'un coup grave, d'un coup. Il commence, commence. Non, le papa là, j'ai prié pour lui. Quand il a eu, ça m'a donné combien? 20 dollars. Les 1 million. Et il me dit, ah, il m'a escroqué. Et puis Dieu me dit, c'est moi qui ai fait ça. Je ne veux pas que tu commences grand. Tu ne vas pas avoir beaucoup de choses à enseigner. Tu dois commencer petit, progressivement.
2: progressivement et progressivement.
1: Il me dit, commence. Je suis allé, mes frères. J'ai pris un tapis. J'ai mis par terre. Pas de moquette. Plutôt pas de, pavement. Par terre. Pas de tôle. Pas de porte. Je prends une chaire là. C'était comme ça. Bois. Pain, pain. On met là. 30 chaises. On commence sans instrument, sans rien. J'ai commencé à prêcher. Qui était là? Des enfants. Tu vois la sœur Rachel qui a prêché à Yada. C'est parmi les premiers fidèles de la compassion. Elle était toute petite et des enfants étaient là. J'ai dit, Dieu, vraiment, j'ai arrêté mes études, tout, pour ces bambins-ci. Dieu me dit, ce ne sont pas des pierres, ce sont des humains, ils grandiront. Investis, arrose. Je prêche, J'ai dit, levez les mains. J'ai pris comme ça, tous les enfants tombent. Boum! Certains pleurent, d'autres parlent la langue et rentrent à la maison. Ou toi, tu viens d'où? Il y a un pasteur là-bas. S'il prie pour les gens tombent. Oh, il prie pour les gens tombent. Les mamans viennent. Dès que tu tombes, ils viennent chercher leur ami. Il y a un enfant là-bas. S'il prie pour toi, tu tombes. Ils sont venus tomber, ils tombent. Et puis tu me dis, tu fais trop tomber les gens. Ajoute maintenant la parole. Et puis la parole, la

Et si tu as fait des grandes choses, sois comme David et dit, le Dieu qui m'a donné la victoire sur le lion et sur l'ours me donnera la victoire sur cet incirconcis. Le Seigneur est avec toi. Le Seigneur est avec toi. Mais des fois, il va commencer petit. Mais si tu es fidèle dans les petites choses, il te donnera des plus grandes choses. Et si tu es fidèle dans les petites choses, il t'amènera du parvis au lieu saint, du lieu saint au lieu très saint. Il t'amènera de gloire en gloire. Mais si tu commences déjà maintenant, je sais ce que je te dis, je sais ce que je te dis, je sais ce que je te dis. Apprends à te réveiller le matin, à

gloire de Dieu. Tu vas vivre l'onction de Dieu. Alléluia. Alléluia. N'ayez pas peur de commencer. Ceux qui sont grands aujourd'hui ont commencé quelque part. Ils ont osé commencer petit. Et Dieu aime les faibles commencements et dit, ne néglige pas les faibles commencements. Un déluge peut se cacher dans une goutte de pluie. Lorsque le déluge est venu, c'était d'abord une goutte de pluie. Mais cette goutte de pluie est devenue un déluge. Ce qui est une petite source devient une rivière. La rivière peut devenir un fleuve. Le fleuve peut devenir un océan. Arrête de ressasser ton passé. Arrête de ne vivre qu'aujourd'hui. Arrête de ne vivre que dans le futur. Le temps est fait du passé, du présent et du futur.

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0: Donc place à Bounia. La RDC, la République centrafricaine, s'accorde pour relancer le rapatriement volontaire de leurs citoyens réfugiés de juillet prochain. C'est ce qui ressort de leur réunion tripartite avec le HCR, rencontre clôturée hier à Kinshasa. Notre invité, le commandant Serge Ilunga, pilote de ligne et expert en transport multimodal. Comme solution aux embouteillages à Kinshasa, il propose notamment la création d'une tour de contrôle du trafic routier inspirée du modèle aéronautique. Avant de développer ces titres, sachez d'abord qu'un renforcement du dispositif sécuritaire est observé ce vendredi aux alentours du Palais du Peuple à Kinshasa. Cela alors que l'opposition maintient son appel à un sit-in devant le siège du Parlement malgré l'interdiction des autorités de la ville. Depuis tôt le matin, des dizaines d'éléments de la police nationale congolaise sont déployés sur les principaux axes menant au Palais du Peuple. Cette présence vise à prévenir tout éventuel débordement en marge de la manifestation annoncée par la coalition Article 64 plusieurs parties de l'opposition pour s'opposer à toute révision de la Constitution et à un éventuel troisième mandat du président Félix Tshisekedi. Les organisateurs dénoncent notamment la proposition de loi sur l'organisation du référendum qu'ils considèrent comme une menace pour l'ordre constitutionnel actuel. Madame, Monsieur, bonjour. Revenons à présent à nos titres. En Ituri, les capacités de prise en charge des malades d'Ebola se renforcent progressivement depuis la déclaration de l'épidémie le 16 mai dernier. Le nombre des centres de traitement a considérablement augmenté, notamment à Bounia, l'un des principaux foyers de la maladie. Mais malgré ces avancées, les besoins restent importants, surtout dans les zones de l'intérieur de la province où des cas suspects continuent d'être signalés. C'est ce qu'a indiqué l'ONG Médecins sans frontières lors d'un café de presse organisé aujourd'hui vendredi. Dit à Bounia. Que retenir à ce sujet, Isaac Raymond?
1: Une semaine après la déclaration de l'épidémie, seuls 3 centres de traitement d'Ebola étaient opérationnels à Ituri, à Rwampara, à l'hôpital général de Bounia, cité d'accueil de 60 patients et affiché déjà complet. Un autre centre de 100 lits est en cours de construction sur place. D'autres structures ont également été ouvertes, notamment par Samaritan Pars, Alistem Nyakunde à Bounia, ainsi que par l'ONG International Medical Corps. Frédéric Manatsoa, coordonnateur des urgences à MSF.
2: Il y a eu une réactivité assez impressionnante sur la riposte. Rien qu'à Bounia, il y a 6 centres qui reçoivent des patients qui sont complètement submergés. Les occupations sont complètement à 100% tout le temps.
1: Malgré ces efforts, plusieurs zones où des cas suspects sont signalés ne disposent toujours pas des centres spécialisés pour la prise en charge des malades. Pour Médecins sans frontières, il est indispensable de décentraliser davantage les structures de traitement afin de rapprocher les soins des communautés et de mieux contenir la propagation de l'épidémie.
2: Il y a beaucoup de besoins, surtout au niveau rural, donc la décentralisation elle est très importante de garder l'épidémie là où elle a apparu.
1: Bounia, Isaac Remoyope, Radio Kapi.
0: Et toujours dans le cadre de la lutte contre la maladie à virus Ebola, les autorités provinciales du Nord Kivu renforcent les mesures préventives dans la ville de Beni. Les dispositifs de lavage de mains sont installés aux principaux points d'entrée et de sortie de la ville afin de limiter la propagation de la maladie. Les services de sécurité accompagnent les équipes de riposte pour veiller justement au respect strict de ces mesures par la population. Reportage Marc Maroufimbo.
3: Aux différents points d'entrée et de sortie de la ville de Beni, la rigueur s'impose dans l'application des mesures de prévention contre Ebola. À Mokulia, Paida, Mavivi et Pasisi, des dispositifs de lavage de mains ont été installés, chacun doté de réservoirs de plus de 5000 litres d'eau. Sur place, tous les passants, piétons, motards, chauffeurs de taxi, des véhicules de transport en commun ou des camions sont appelés à descendre pour se laver les mains avant de se soumettre au contrôle de la température corporelle. Sur l'axe Butembo-Beni, Mboussa Katehe, conducteur de moto-taxi, appelle la population au respect strict de ces mesures. Selon lui, la maladie est bien réelle et continue de faire des victimes. Moi, je reconnais que la maladie existe. Elle est là et elle tue. J'ai accepté volontairement de me laver les mains. C'est normal car la maladie existe. J'attire l'attention de ceux qui disent que la maladie n'existe pas. C'est comme s'ils n'écoutaient pas le nombre de morts de cette maladie. Ils doivent savoir que la maladie existe. Nous devons nous conformer aux exigences. Il convient de signaler que les barrières érigées aux principaux points d'entrée et de sortie de la ville ouvrent la voie de nombreuses entités dans les provinces de l'Ituri et de la Tchopo. Beni, Marc Maroufimbo, Radio Kapi.
0: Laissons Ebola pour parler de la campagne de vaccination contre la poliomyélite, initialement programmée du 12 au 14 juin au Kasaï oriental. Elle aura finalement lieu du 18 au 20 juin. La confirmation est de la chargée de communication de la division provinciale de la santé. Selon Marie Malou, l'opération vise près d'1 200 000 enfants âgés de 0 à 59 mois, une cible particulièrement importante dans un contexte de mobilité accrue entre provinces. Elle renseigne que la multiplication des campagnes s'explique par l'arrivée régulière au Kasaï oriental des populations en provenance d'autres provinces, notamment du Maniema, où des cas de poliomyélite ont déjà été enregistrés. Cette situation impose un renforcement continu des mesures de prévention pour éviter toute circulation du virus. Dans la province du Maniema, le ministre provincial de la Santé interdit l'achat du tramadol sans prescription médicale, c'est-à-dire sans une ordonnance signée par un médecin qualifié. Cette mesure fait suite à l'utilisation abusive de ce produit dans la province. La prise excessive de tramadol a en effet de graves conséquences sur la santé humaine. On écoute à ce sujet le docteur Alexis Tchomba.

0: micro de Florence Kizalunga.
1: L'utilisation des tramadol, c'est pas seulement à Louvout, c'est dans toute la province. Même ici dans la ville de Kindu, les jeunes utilisent les tramadol comme drogue. Alors nous avons instruit qu'on décourage la vente des tramadol dans les officines pharmaceutiques sans ordonnance signée par un médecin. Alors tout celui qui va délivrer, qui va vendre les tramadol sans ordonnance médicale signée par un médecin, il sera sanctionné sévèrement. Alors, à part ça, nous sommes en train de sensibiliser les jeunes de ne plus utiliser les tramadol parce que vous connaissez, ça a beaucoup de conséquences, ça peut affecter le système nerveux et tant jeune, c'est pas bien. Donc la sensibilisation continue pour la non-utilisation de tramadol dans la ville de Kindu et pourquoi pas dans la province de Maniema en général. Vous savez, chaque produit quand vous prenez en excès, ça va affecter quelque part. Comme le tramadol c'est une drogue, ça va affecter le système nerveux. Et quand ça affecte le système nerveux, madame, vous connaissez, vous pouvez devenir comme un fou, comme un anormal et que ça peut affecter votre vie et votre avenir. C'est pourquoi nous décourageons l'utilisation abusive des tramadol et nous demandons à la population d'attendre la prescription médicale des tramadol afin de l'utiliser.
0: Le docteur Alexis Tchomba, ministre provincial de la Santé du Maniema. La République démocratique du Congo et la République centrafricaine s'accordent sur la relance du processus de rapatriement volontaire des réfugiés dès le mois de juillet prochain. C'est l'une des principales résolutions issues de la réunion tripartite RDC-RCA-HCR clôturée hier jeudi à Kinshasa. Pendant 3 jours, des experts de 2 pays et du Haut-Commissariat des Nations Unies pour les réfugiés ont passé en revue les conditions nécessaires à la reprise de ce processus suspendu depuis 2019. Les parties ont également convenu de renforcer l'enregistrement des réfugiés et la mise à jour des bases de données afin de garantir un retour volontaire sûr et digne des milliers de personnes concernées dans leurs pays respectifs. À cette occasion, le gouvernement congolais plaide pour un soutien de la communauté internationale afin d'accompagner ce processus. Suivez le vice-premier ministre de l'Intérieur et de la Sécurité, Jacquemain Chabani, dans cet extrait que nous propose Kassam Zati.
2: Au moment où nous nous apprêtons à relancer le processus de rapatriement, fort est de constater que des mouvements de déplacement forcé des populations centrafricaines sont observés à Zapaï, territoire de Hambo, dans la province du Bazuélé. Étant un droit fondamental tel que consacré par les instruments juridiques pertinents en matière de protection des réfugiés, notre vœu le plus ardent est de voir les réfugiés qui ont librement consenti au retour bénéficier de l'accompagnement de toutes les parties engagées au processus de rapatriement. À cet égard, je profite de cette opportunité pour solliciter l'accompagnement de la communauté internationale à travers le HCR, particulièrement dans la mobilisation de ressources nécessaires pour le rapatriement, le relèvement communautaire, ainsi que la réhabilitation de l'environnement dans les zones d'accueil des réfugiés. Pour sa part, le gouvernement de la République démocratique du Congo ne ménagera aucun effort pour mettre en œuvre les résolutions qui ont été formulées à l'issue des présentes assises.
0: Au Nord Kivu, l'organisation humanitaire Médecins sans frontières, MSF France, tire la sonnette d'alarme face à la multiplication des attaques armées visant ses équipes dans la zone de santé de Kibirizi. C'est dans la chefferie de Buito, territoire de Rutshuru. Entre janvier et juin de cette année, au moins 6 incidents de braquage ont ciblé les convois humanitaires de MSF dans cette zone. L'organisation a averti qu'elle pourrait réduire, voire suspendre carrément ses activités si la situation sécuritaire ne s'améliore pas. Bernard Denyengui nous en dit plus.
3: Cette préoccupation a été exprimée par Floribert Salomoloko, coordonnateur intérimaire du projet MSF France à Kibirizi, lors d'une séance de sensibilisation tenue le mercredi 10 juin 2026 au bureau central de la zone de santé. C'était en présence des autorités sanitaires locales et des leaders communautaires. MSF indique que ces convois ont été attaqués à plusieurs reprises sur les axes Kiwanja, Kanyabayonga, notamment à Busendo, Ruindi Kibirizi et Kibingo Kibirizi. Ces incidents s'ajoutent à ceux enregistrés entre novembre et décembre 2025, au cours desquels ces équipes ont subi des violences, y compris des actes de torture ainsi que des pillages de matériel médical. Face à cette insécurité persistante, MSF avertit que certaines de ses activités pourraient être réduites ou suspendues, mettant en péril l'accès aux soins pour des milliers de bénéficiaires. La rencontre visait à renforcer l'engagement des communautés dans la protection des acteurs humanitaires, à encourager la collaboration des leaders locaux et à promouvoir un environnement favorable à la continuité des services de santé tout en décourageant les actes de braquage et de pillage. C'est l'engagement des communautés dans la protection des acteurs humanitaires, à encourager la collaboration

0: des leaders locaux et à promouvoir un environnement favorable à la continuité des services de santé tout en décourageant les actes de braquage et de pillage.
1: Retour en Ituri, la situation sécuritaire s'est sensiblement améliorée dans plus

0: Ces témoignages ont été recueillis hier jeudi à l'occasion de la visite du commandant de la force de la MONUSCO dans la région. Isaac Raymond revient de la zone.
1: Dans les chiffres de Banyari Tchabi et de Baïmaboga, à près de 100 km aussi de Bounia, une accalmie est observée depuis environ 4 mois, selon plusieurs sources locales. Cette amélioration de la sécurité permet aux habitants de circuler plus librement, notamment vers Kainama, dans la province du Nord-Kivu, et d'accéder à leurs champs. Une situation attribuée aux opérations militaires et aux patrouilles conjointes menées par les FARDC et les casques bleus de la MONUSCO.
2: Il y a l'accalmie pour le moment. Ça en fait aujourd'hui 4 mois. La MONUSCO travaille très bien avec la communauté.
1: Dans les chefferies voisines de Baïma Sud et de Walindoubindi, les FARDC et la MONUSCO poursuivent également les efforts de sécurisation de la population. Les autorités locales saluent notamment l'amélioration de la sécurité sur l'axe Bounia-Kasséni, long d'environ 55 km. Cette route était autrefois régulièrement la cible d'embuscades attribuées à des groupes armés. Les chefs du groupement de Babiassé.
3: La présence de la MONUSCO et des FARDC nous a beaucoup aidés. Auparavant, des cas de cambriolage étaient signalés presque que chaque jour sur cette route, depuis 2 ans, ce genre d'incident a disparu. La sécurité est garantie sur cet axe.
1: Le commandant de la force de la MONUSCO a réaffirmé l'engagement des casques bleus à poursuivre leurs actions de protection des civils aux côtés des FARDC dans cette partie de l'Ituri. Des retours de Tchabi, Isaac Remoyope, Radio Kapi.
0: La non-tenue des plénières à l'Assemblée provinciale du Congo central préoccupe les élus provinciaux. Hier jeudi, 21 d'entre eux se sont réunis en concertation avec les notables et les chefs coutumiers de la province. Objectif de cette rencontre, explorer les voies et moyens de mettre fin aux divergences qui opposent les membres de cet organe délibérant à la suite de l'arrêt de la Cour constitutionnelle réhabilitant l'ancien président du bureau de l'Assemblée provinciale. Élise Kavira pour plus de détails.
4: Au total, 21 députés provinciaux sur les 40 que compte l'Assemblée ont pris part à cette rencontre. Pour Papi Mantezolo, président récemment réhabilité, il ne s'agit pas d'une véritable crise, mais plutôt d'une incompréhension entre les différents acteurs impliqués. Il appelle ainsi à l'apaisement et au dialogue pour favoriser un retour rapide à la normale.
5: Nous avons pris les soins d'inviter la notabilité, mais aussi les chefs coutumiers de Kasangulu à Mwanda, parce que les députés sont ici de cette notabilité.
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9: Notre peur la plus profonde n'est pas d'être inapte. Elle est que nous puissions être dotés d'un pouvoir sans commune mesure. On n'apporte rien au monde en se dévalorisant. Il n'est pas éclairé de se faire plus petit que l'on est, simplement pour rassurer les autres autour de nous. Si nous nous libérons de notre propre peur, notre présence seule pourra aussi libérer les autres.
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10: Bon après-midi à tous, merci pour cette fidélité que vous accordez à ce programme de RTVH, c'est votre session de formation. Une nouvelle constitution pour solder définitivement l'héritage de la transition sous Kabila, Julien Paluku Kaungia et son regroupement politique AB50 sont partants pour les changements de la loi fondamentale de RDC. Ils ont déposé leurs propositions pour la 4e République au secrétariat permanent de l'Union Sacrée.
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10: Et aussi au moins 3 morts dans la nouvelle attaque armée qui a ciblé la ville de Beni hier jeudi matin. La société civile appelle à l'unisson pour faire face aux actions terroristes perpétrées par les groupes ADEF.
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10: Et c'est parti pour le Tenasos Sport 2026 sur toute l'étendue de la RDC. Plus de 50 000 candidats passent ces épreuves dans la province éducationnelle Nord-Kivu 2. Le go a été donné hier jeudi conformément au calendrier scolaire.
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1: Fabrice Mimbi à face de moi pour la prise de son et la mise en onde d'origine, je présente. L'alias Bloc 50, AP50 en sigle, réaffirme son soutien aux réformes constitutionnelles pour la 4e République. Ce regroupement politique, par le biais de son autorité morale, Julien Paluku Kaungé, a soumis ce jeudi, en juin à Kinshasa, ses propositions au secrétariat permanent de l'Union sacrée de la Nation, André Mbata. AP50 motive sa démarche par les ruptures des trois républiques qui se sont succédées des Kassavubu en ça par Mobutu à Kabila, mais aussi par les soucis de solder définitivement l'héritage de la tradition sous Kabila. Providence Bureau.
2: À en croire Julien Paluku Kaungé, la démarche s'inspire de l'exemple du général de Gaulle qui, en pleine guerre d'Algérie, a su faire passer la France de la 4e à la 5e République pour sauver son état du chaos. Cependant, il souligne 5 principaux impératifs techniques pour sa matérialisation, entre autres, l'architecture de l'État consistant à restructurer les pouvoirs autour des 3 échelons, notamment les veaux centrales, la province et les territoires, l'inscription des grands projets de développement dans la loi, enfin qui deviennent des engagements que personne ne peut ignorer. À ce qui concerne la rationalisation de la décentralisation financière, l'AB50 propose l'adaptation des ressources aux besoins réels et aux capacités de l'État grâce à la sortie de la quotité des 40% de la Constitution. Une autre innovation, c'est l'instauration de l'élection des gouverneurs au suffrage universel direct pour stabiliser les institutions provinciales. Enfin, les regroupements insistent sur la création des chambres d'appel au sein de la Cour constitutionnelle pour garantir un meilleur droit au recours et une justice plus équitable. L'autorité morale de l'AB50 précise que ces propositions traduisent la volonté de ce regroupement politique de ne pas se mêler des polémiques stériles autour de la constitution actuelle. S'adressant aux populations de l'Est de la République démocratique du Congo, victimes des conflits armés récurrents, Julien Paluku les appelle à ne pas céder aux manipulations politiciennes.
3: La population de l'Est ne doit pas être instrumentalisée et manipulée pour dire avec ce que nous sommes en train de vouloir faire ici, ça va accentuer la guerre. Pour dire que non, c'est fini, c'est la balkanisation qu'on est en train finalement d'avaliser. Non, la guerre n'a pas commencé à l'Est à cause de la Constitution. Il faut que les gens cessent d'être trompés par des politiques ailleurs. La guerre n'a pas commencé à cause de la Constitution. J'ai bien donné les mobiles de la guerre. La guerre est économique, c'est le pillage des ressources.
2: L'Alliance Bloc 50 affirme son soutien aux réformes constitutionnelles pour l'instauration de la 4e République quelques heures après les votes de la loi référendaire à l'Assemblée nationale.
1: Et dans la région, la coordination urbaine de la société civile de Beni plaide pour une union d'efforts en vue de vaincre l'ADEF. Ce groupe terroriste est accusé d'avoir mené une nouvelle attaque meurtrière tôt le matin du jeudi 11 juin contre la population civile au quartier Boikene en commune de Rwenzori dans la ville de Beni qui abrite provisoirement les institutions provinciales du Nord Kivu. C'est la cellule Mounzambaï qui a été prise pour cible. Au moins 3 personnes ont été fauchées dans cette attaque, rapporte la société civile de Beniville. Son président, Maître Pepe Kavota, parle des bilans encore provisoires des disparus et a été enregistré. Les assaillants ont également incendié quelques maisons des habitants, déplore-t-il au micro de Melvédi Kalmer.
4: Il est déplorable qu'après le carnage de Ngadi, puis celui de Mbao, aucune mesure sérieuse de protection de la population n'a été envisagée ni par les autorités nationales, provinciales et locales. Et voilà, les ADF MTM viennent encore une fois de massacrer la population civile à pleine ville de Beni, et dont le bilan provisoire fait état de 3 personnes tuées et plusieurs dégâts matériels à résister. À l'heure actuelle, les évidences font état d'une quarantaine de personnes égorgées à l'arme blanche, plusieurs personnes disparues et des habitations incendiées par les ADF MTN. Malheureusement, dans l'intervalle de 10 jours, la coordination urbaine de la société civile Force Civile de Beni exprime ses condoléances à toute la population de la ville et territoire de Beni et plus particulièrement aux familles des illustres disparus.
1: De Beni à Butembo, une tentative d'attaque contre les centres de transit. Une tentative d'attaque contre le centre de traitement Ebola de Katwa rouvre. réouvert il y a quelques jours en ville de Butembo, a été déjoué la nuit de mercredi à jeudi 11 juin. Selon les sources au niveau de CTE, l'intervention rapide des forces de sécurité a permis d'éviter l'important dégât sur les installations. Elle annonce l'interpellation des suspects qui feraient partie du groupe d'individus qui ont tenté de scintiller le centre de prise en charge des maladies à virus Ebola. C'était reportage de Élisée Mpenda rendu par Puissance Moukirani.
5: Un témoin de l'événement qui a requis l'anonymat affirme qu'un groupe de personnes non identifiées ont voulu s'introduire au CTE vers 19h. Ils ont jeté des projectiles sur les installations comme diversion en vue de commettre leur forfait. Ils ont été vite repoussés par les agents de l'ordre, alertés par les habitants.
6: C'est vrai, ces individus sont venus vers 19h. Les alertes faisaient déjà état des projets visant à incendier le CTE. Grâce à l'intervention de la police, ils ont été repoussés sans qu'aucun coup de feu ne soit tiré.
5: Les mêmes témoins rapportent qu'au tard dans la nuit, trois personnes à moto et munies d'une arme ont encore tenté de mettre feu sur les CTE. L'un d'eux a été arrêté et d'autres se sont volatilisés.
6: Deuxième tour, lors de leur deuxième tentative, ils sont revenus en moto et munis d'une arme à feu. Ils ont contourné la clôture. Cependant, une autre personne se trouvait déjà à l'intérieur du site. Elle s'est présentée comme un ancien agent du gardiennage. Cet individu a été interpellé, notamment parce qu'il était soupçonné d'avoir déjà volé des filets destinés au CTI.
5: Selon les constats des RTVH sur les lieux, l'infrastructure n'a subi aucun dommage à dépit des multiples tentatives d'attaque. Les services compétents annoncent l'ouverture des enquêtes pour élucider les mobiles de ces tentatives d'attaque.
1: Puissance Moukirani sur RTVH et en réaction, la coordination urbaine de la société civile de Butembo condamne la tentative d'incendie du centre de traitement Ebola CTE récemment implanté à l'hôpital général de Katwa. Maté Sanane et son président conseillent la population d'adopter une attitude positive face à ces dangers sanitaires. Ces propos ont été recueillis par Providence Birou.
7: Je voudrais appeler la population de la ville de Butembo que nous devons faire attention. Ce sont des dangers qui sont autour de nous. Je voudrais dire que on nous informe que la maladie est là et les comportements que certains voulaient afficher là-bas, c'est pourquoi les gens meurent 15 à 17 par jour à cause des attitudes pareilles. Et donc j'appelle la population à la prise de conscience. Je crois le rumeur, la désinformation, nous devons la gérer. Aidons-nous. Donc nous devons faire un effort à prévenir que guérir. Et c'est ce que je demande à tout le monde, nos parents, nos sœurs, nos frères, chaque ménage, conscientisons-nous. Et je crois en ce sens, ça va nous aider.
1: Et dans les territoires de Beni, la société civile Force Vive de la chefferie de Watalinga, Banyangala et de la localité de Kikingi réitère sa confiance au chef des bureaux de l'ONAPAC, Nobili. Dans une déclaration rendue publique mercredi 10 juin à Kamango, plusieurs griefs sont formulés contre Kasikisi Boatanga Freddy. C'est entre autres l'érection illégale des barrières, l'imposition des cartes modèles B et au plateau aux planteurs de cacao, l'escroquerie et aussi les subordinations et autres. Elle a été lue par Mabele Moussaïdi, vice-président de la société civile de la chefferie de Watalinga, dont voici l'extrait recueilli par Tony Kitambala.
8: Nous lui reprochons notamment les griefs suivants. L'érection illégale des barrières à l'intérieur de la chefferie de Watalinga entravant la libre circulation des personnes et de leurs biens, contrairement à sa mission, celle de lutter contre la contrebande au niveau des postes de sortie. L'imposition de l'achat des cartes modèle B aux planteurs alors qu'ils ne sont pas concernés par cette carte. Vente de la carte modèle B aux acheteurs à un prix équivalent à celle de la carte modèle A à chefferie de Watalinga à plus de $100 au lieu de $50 tel que défini dans la nomenclature en vigueur. Des actes assimilés à l'escroquerie au préjudice des opérateurs économiques et des producteurs agricoles. Des comportements d'insubordination à l'égard des autorités locales compétentes. S'illustrent dans les boycotts, dans les réunions les concernant convoqués par l'autorité locale, prétextant qu'il ne dépend pas de lui, plutôt de sa seule hiérarchie. Face à cette situation, la société civile Force Vive de Wataling, du groupement de Banyangal et du village Kiking, déclare ne plus avoir confiance en M. Kankisinki Batanga Freddy.
1: Éducation à présent, les élèves de la 8e année de l'éducation de base ont amorcé hier jeudi en juin les épreuves relatives au test national de sélection orientation scolaire et professionnelle en ville de Boutembo. La cérémonie du lancement a été présidée par les commissaires supérieurs principaux Mo Abaikiteli Roger à l'Institut Kavaendi. Aux côtés du maire, les autorités éducationnelles de la province du Nord Kivu 2 ont également rehaussé de leur présence. 56 374 candidats sont inscrits à ces épreuves sur l'ensemble de la province éducationnelle Nord Kivu 2. Reportage de Moussandou Zanzou rendu par Providence Viro.
2: Au lancement des activités du TENASOS, le représentant de l'inspecteur principal provincial a rappelé les candidats la nécessité des études pour être utile à la nation et à l'humanité tout entière. Katembo Katomeko les a encouragés avant de les appeler à la discipline, gage de leur réussite.
9: Je me fais le devoir d'exprimer ma gratitude à chaque partenaire éducatif qui, de près ou de loin, a contribué à mener les activités scolaires jusqu'au bout. J'encourage les filles et les garçons du cycle terminal de l'éducation de base et je les invite à cultiver des ambitions de façon à contribuer activement au développement de notre cher pays. Aujourd'hui, nous avons 56 374 candidats attendus et répartis dans 196 centres.
2: Ces épreuves nationales se déroulent dans un contexte d'urgence sanitaire. Le maire de Boutembo a insisté sur le respect des mesures barrières.
10: Je vous exhorte tous au respect strict des mesures barrières. Contre la propagation de la maladie à virus Ebola, je lance un appel pathétique aux récipiendaires. Plutôt de garder leur sang-froid, car avec la foi divine, nous restons convaincus que vous allez tous réussir. C'est à ce terme que je déclare lancer les activités de TENASOSP. Je vous remercie.
2: Au premier jour du TENASOSP, c'est jeudi, les candidats ont passé les mathématiques, les sciences de la vie et de la terre avant d'affronter les langues et les sciences sociales au dernier jour, c'est vendredi 12 juin.
1: Les TENASOSP se déroulent aussi dans les territoires de Lubero, y compris dans les zones sous occupation. Rappel, le go a été donné par l'administrateur militaire à l'Institut Toadibiche à Lubero Centre. Plus de 5000 candidats sont inscrits pour passer ces épreuves nationales dans les 30 centres de passation. Pas d'incident majeur à signaler, rassurent les autorités de l'éducation nationale à Lubero. Jackson Bauma, chef de la sous-division de Lubero 2, éclaircit les rôles du TENASOSP pendant l'orientation des élèves. Il est au micro d'Azaf Litimiré.
11: Le TENASOSP, c'est un test national de sélection et d'orientation scolaire et professionnelle. Il a comme importance d'orienter l'élève vers la filière qui correspond le mieux à ses aptitudes, ses talents, ses aspirations, ses goûts, avis d'avoir un avenir utile pour lui-même, mais aussi pour la communauté. Le TENASOSP sanctionne la fin du cycle terminal de l'éducation de base qui va de la première année primaire jusqu'à 8e année secondaire.
1: Il est 13h30 minutes ici au studio de la RTVH à Météo. Merci à vous tous d'avoir participé ou de nous avoir reçus chez vous. C'est la fin de cette session de formation. J'ai eu le plaisir de vous les présenter Origène et nous avions été avec Fabrice Mimbi à la partie technique. Je reviens tout de suite pour le journal Espoir.

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2: C'était plaisir encore de vous retrouver cet après-midi. Voici votre journal des sports. La Coupe du Monde, l'ego a été donné hier jeudi avec deux matchs qui se sont disputés dans les groupes A. Le Mexique a tiré son épingle du jeu en s'imposant face à l'Afrique du Sud 2-0. La République tchèque aussi a eu raison a fléchi face à la Corée du Sud, face à la Corée du Sud dans la matinée ce vendredi, 1-2. À suivre ce vendredi, à partir de 21h, le Canada, un des pays organisateurs dans le groupe B, qui va recevoir la Bosnie, et dans le groupe D, dans la matinée de demain samedi, les États-Unis matcheront le Paraguay à partir de 3h. Et les mêmes samedis, à partir de 21h, la Suisse jouera le Qatar. À partir de 21h et aussi à 0h, le Brésil matchera le Maroc. Et à 3h du matin de dimanche, il y aura match entre les Haïti et l'Écosse. Et au pays, la Fédération congolaise de football association a fixé finalement la date du tirage au sort de la phase zonale à 60e édition de sa Coupe du Congo pour le samedi 13 juin à partir de 11h à Kinshasa dans la salle de conférence à Sociège. L'annonce est contenue dans le communiqué de l'instance fêtière du football congolais rendu public le mercredi 10 juin dernier. Et pour rappel, 27 clubs sont qualifiés pour la deuxième étape de cette compétition. La zone Est est représentée par 6 clubs dont l'Union sportive Sokozaki, l'Athletic Club Kapako, les Daring Club Virunga, l'AS Maniema Union, aussi l'AS Dauphinoire et enfin Étoile du Kivu de Bukavu. Et sur terrain, ce sont deux rencontres qui ont marqué la clôture de la 11e journée des playoffs du championnat national de la Ligue 1 qui se sont disputés hier jeudi 11 juin à Lubumbashi. Au stade de Kamalondo, le tout-puissant Mazembe a signé une victoire importante de 2-0 face au football club Les Aigles du Congo, et succès qui permet au Corbeau de reprendre la tête du classement avec 23 points, un point d'avance sur son adversaire, leur adversaire du jour, désormais deuxième avec 22 points. Dans l'autre affiche jouée au stade Frédéric Bassa Maliba, le football club Saint-Éloi Loupopo et les cercles sportifs Don Bosco se sont quittés sur escort nul et vierge. Ces résultats n'ont en tout cas provoqué aucun changement au classement provisoire où les Salésiens conservent leur cinquième place avec 16 points, juste derrière l'AS Vita Club, quatrième avec 17 points. Les Cheminots de Loupopo, quant à eux, restent sixième avec 13 points au compteur. Et à 3 journées de la fin de cette phase de play-off, le tout-puissant Mazembe, le football club Les Aigles du Congo et l'AS Maniema Union occupent les podiums, synonymes des places qualificatives pour les interclubs de la CAF. Et en revanche, l'AS Simba, le football club Céleste, ferme la marche au bas du tableau du classement provisoire. Amis sportifs, c'est par là que nous mettons fin à ce journal des sports. Merci à vous tous de l'avoir écouté.
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0: pour sortir de son silence et lance depuis son exil un appel à la mobilisation. On fera le point aussi sur l'épidémie d'Ebola. Voilà tout juste 4 semaines qu'elle était déclarée dans l'est du Congo.
1: Mamadou Kaba Barry, chef de mission de l'ONG Alima dans l'est de la RD. Ce sera notre invité tout à l'heure.
0: Des milliers de migrants malawites réfugiés sur un terrain de Durban en Afrique du Sud. Ils seraient désormais 5000 sur place, fuyant le climat de violence xénophobe qui s'est installé dans le pays. Et puis le mondial de football, nous rejoindrons les Lions de la Teranga qui ont pris leur quartier dans le New Jersey, où la diaspora sénégalaise leur a réservé le meilleur accueil.
1: En République démocratique du Congo, donc, l'opposition se mobilise contre le projet de changement de la constitution porté par la majorité présidentielle.
0: Elle accuse Félix Tshisekedi de vouloir se maintenir au pouvoir au-delà de son deuxième mandat qui expire en 2028. Ce matin, la coalition C64 voulait tenir un sit-in devant le siège du Parlement. Les autorités l'ont interdit à cet endroit, déclaré inviolable, et l'ont délocalisé. Mais l'opposition a tenu tête et les forces de l'ordre, Pascal Moulégua, sont en train d'intervenir.
2: La police est en train de disperser les militants de l'opposition. Ils sont plus d'un millier avec banderoles, effigies et drapeaux de leur parti. Plus tôt dans la matinée, la police a déployé ses camions anti-émeutes et une centaine d'éléments. À leur côté, 2 types de militaires. L'ambiance était bon enfant jusqu'à 1 heure, courtoisie vite rompue lorsque des leaders de l'opposition, dont Martin Fayoulou, Jamar Kabound, Délice Essanga et d'autres chefs de parti, ont décidé de déferler vers les sièges du Parlement. S'en est suivi des jets de projectiles contre gaz lacrymogène côté force de l'ordre. Les responsables de l'opposition, dont l'air Kijé se situe à quelques 300 mètres du Parlement, sont à la tête du cortège. Quelques blessés sont signalés, dont l'opposant Martin Fayou, légèrement touché au milieu de la cohue des militants. Certains ont été interpellés par la police. Les bras de fer se poursuivent. Les 2 camps sont séparés par une épaisse fumée qui s'échappe des pneus brûlés sur le boulevard Lumumba.
0: Pascal Moulégua, correspondant de RFI à Kinshasa. Et à la veille de cette mobilisation du C64, Joseph Kabila a publié un message au peuple congolais pour appeler lui aussi à la mobilisation. Passion Ligodi, l'ancien président, fait cette sortie alors que sa situation personnelle est fragilisée.
3: Oui, Nicolas, on sait que Joseph Kabila est sanctionné par Washington depuis fin avril. Plusieurs de ses proches collaborateurs sont en prison depuis janvier. Son parti politique est suspendu et décapité. Et c'est dans ce contexte qu'il choisit de publier ce message. Le timing est calculé la veille de ces sit-ins de C64 devant le siège du Parlement congolais. Il cite l'article 64 de la Constitution. C'est lui qui fait obligation à tout Congolais de résister à quiconque exerce le pouvoir en violation de la loi fondamentale. Et il appelle à ce que chaque famille, chaque avenue, chaque quartier, chaque village devienne un mirador pour la détection précoce et la dénonciation des atteintes aux libertés publiques. Fin de citation. Et Joseph Kabila le fait pourtant en dehors des C64 et en dehors du PPRD, son parti. Selon des sources proches de l'ancien président, il parle délibérément comme ancien chef de l'État. Au-dessus des plateformes, disent-ils officiellement, il ne fait pas partie des C64, mais ces mêmes sources confirment qu'il soutient les actions de cette plateforme. Et en se posant ainsi au-dessus des partis, disent ses proches, sur une cause qui dépasse les clivages, il envoie un signal, il reste un acteur, même acculé, alors que ses principaux collaborateurs, Aubin Minaku et Emmanuel Ramazani Shadari, sont détenus depuis janvier par les Conseils nationaux de cyberdéfense, un service rattaché à la présidence congolaise.
0: Dans l'est de la RDC, à présent, cela fait aujourd'hui 4 semaines que l'épidémie d'Ebola a été officiellement déclarée. Le dernier bilan communiqué est de 676 cas confirmés, dont 136 mortels. Alexandra Brejon, selon Africa CDC, le Centre africain de contrôle et de prévention des maladies, l'épidémie continue de gagner du terrain avec une augmentation du nombre de cas et des zones de santé concernées.
4: Oui, le virus continue de se propager de façon exponentielle, affirme Africa CDC. Au début de l'épidémie, seules 3 zones de santé ou circonscriptions sanitaires étaient touchées. Aujourd'hui, elles sont 34. Les 3 nouvelles zones sont Kambala, en Ituri, Masereka et Vuovi, au Nord Kivu. Le principal défi reste le suivi des cas contacts. Pour chaque cas confirmé d'Ebola, il y a entre 20 et 40 cas contacts. Cela veut dire plus de 20 000 cas contacts en Ituri. Or, aujourd'hui, un peu moins de 5 000, c'est-à-dire le quart, ont été identifiés. En cause, la méfiance des communautés, des populations qui se déplacent, l'insécurité et le manque de structures sanitaires dans certaines zones reculées. Dans ces conditions, casser la chaîne de contamination devient très difficile, indique le directeur d'Africa CDC, Jean Kaseya.
5: Si nous n'identifions pas ces gens, si nous ne les suivons pas, cela veut dire qu'il y a un énorme risque de transmission au sein des communautés. Tant que nous n'arrivons pas à joindre tous ces gens, nous ne pouvons pas dire que cette épidémie est proche d'être maîtrisée.
4: Jean Casseya qui réitère son appel à un cessez-le-feu et surtout à plus de financement. Nous avons besoin de 518 millions de dollars pour répondre à cette épidémie dans la région, dit-il. Pour l'instant, nous n'en avons reçu que 220 millions de dollars. À noter tout de même, 8 nouvelles personnes ont guéri cette semaine. Au total, 30 personnes ont vaincu ce virus.
0: L'une des zones de santé les plus touchées est celle de Rouen-Para, à proximité de Bounia, capitale provinciale de l'Itourie. C'est aussi dans cette zone de santé que vivent des milliers de déplacés qui ont fui les violences armées qui déchirent cette province. Dans le camp de Tséré, déjà confronté à un lourd déficit d'infrastructures sanitaires, se protéger d'Ebola est un défi quotidien. Notre envoyée spéciale, Coralie Pierret, s'est rendue sur place.
1: Sous le regard timide de quelques enfants, les humanitaires de l'ONG Solidarité Internationale installent une station de lavage de mains. Car pour se protéger d'Ebola, l'eau est essentielle. Sans eau, impossible de préparer les solutions chlorées nécessaires à la désinfection. Or, dans ce camp, qui accueille plus de 8000 personnes, il n'y a qu'un seul point d'eau. Alors chaque jour, Ralessi, 64 ans, est contrainte de sortir du site trois fois par jour pour acheter des bidons pour l'hygiène de base.
6: Les conditions d'hygiène ? Non, ici, ça ne se passe pas bien. On vit comme on peut, mais c'est difficile. Nous manquons d'installations sanitaires. Ici, il n'y a pas de douche et il n'y a pas assez de toilettes.
1: À quelques mètres, des ouvriers de Solidarité Internationale installent un impluvium. Stéphane Kanyama est responsable programme eau, hygiène et assainissement pour l'ONG.
7: Donc ça, c'est un dispositif qu'on a mis en place qui va permettre à ce qu'on puisse collecter les eaux des pays et les stocker afin que ça puisse aider pour les travaux de décontamination, de l'hygiène des surfaces.
1: L'initiative est saluée par les autorités médicales locales mais reste rare. Sur les 19 fers de santé que compte Rouen-Para, seuls 4 à ce jour sont appuyés par des ONG. Coralie Pierret, de retour de Rouen-Para, RFI.
0: En Afrique du Sud, la situation devient franchement préoccupante pour des milliers de ressortissants du Malawi regroupés depuis plusieurs jours sur un terrain de la ville de Durban. Ils ont fui leurs habitations aux quatre coins de la région du KwaZulu-Natal sous la pression de groupes anti-migrants qui ont donné aux étrangers jusqu'à la fin juin pour quitter l'Afrique du Sud. Lisa Fabian, ils seraient désormais ces migrants, plus de 5000 selon un responsable communautaire. Le Malawi a commencé à rapatrier certains de ses ressortissants par bus. Que va-t-il se passer pour ceux qui ont trouvé refuge à Durban ?
8: Eh bien, une délégation de l'ambassade du Malawi en Afrique du Sud s'est rendue à Durban pour tenter d'organiser le retour de ces personnes au pays, alors que leur nombre augmente très rapidement dans le parc public qui fait face au centre communautaire de Sherwood Hall. C'est en banlieue de la ville de Durban. Il n'était que 75 dimanche soir, près de 300 lundi et plusieurs milliers à partir de mercredi. Les autorités sud-africaines s'activent pour organiser leur recensement alors que des volontaires préparent des repas et distribuent des couvertures et que la police locale fait des rondes pour les protéger d'éventuelles attaques. Les quelques 1220 femmes sur plus de 5000 personnes originaires du Malawi recensées ce jeudi seront rapatriées en priorité, les femmes donc, alors que les hommes seront pris en charge plus tard, a déclaré un responsable de la mission diplomatique du Malawi. Une délégation du Haut Commissariat de l'ONU pour les réfugiés présents à Durban a également fait part de son inquiétude lors d'une réunion avec le premier ministre de la province du KwaZulu-Natal. La région Zoulou est toujours l'un des épicentres des vagues de violences xénophobes en Afrique du Sud. Les pressions et les menaces de mort ont forcé de nombreux étrangers à fuir leurs habitations sans rien emporter ces dernières semaines.
0: L'équipe nationale sénégalaise de football a pris ses quartiers aux États-Unis à 4 jours de son entrée en lice dans le mondial face à la France. Pape Thiaw et ses joueurs sont désormais installés dans le New Jersey où les Sénégalais de la diaspora les ont accueillis chaleureusement. Reportage Antoine Grenier.
9: Une petite centaine de supporters massés autour des barrières de sécurité disposées à l'entrée de l'hôtel des Sénégalais, hôtel gardé par quelques policiers américains en uniforme, ambiance de fête et fierté pour Amadou, chauffeur VTC qui n'aurait raté ça pour rien au monde.
10: Je vis ici à New Jersey depuis 28 ans. Aujourd'hui je suis off quoi, complètement off. Je suis là depuis ce matin. Hier j'étais là, avant-hier j'étais là. Et ce matin je suis là depuis ce matin. J'ai des chances que Ils sont venus ici, quoi, à New Brunswick. Je ne pouvais pas m'excuser de ne pas être là.
9: Installé depuis 18 ans aux États-Unis, Momodou, restaurateur à Manhattan, est en plein rêve. À son départ du Sénégal, les Lions avaient été quart de finaliste de Coupe du Monde. Depuis, ils sont champions d'Afrique et lui les aperçoit pour la première fois.
11: Je vais avoir l'occasion de voir les Sadio Mané et autres là, oui. Ouais. J'ai raté beaucoup de choses au Sénégal, mais je veux vraiment participer de ma part aux États-Unis. Bof, c'est juste pour leur pousser, pour leur donner un coup de pouce, parce qu'on a la Coupe du Monde et je veux que ça doit être une grande fête.
9: Les Sénégalais qui entreront dans cette Coupe du Monde face à la France le 16 juin et qui se savent d'ores et déjà soutenus. Antoine Grenier à New York, RFI.
0: Et on rappelle qu'hier soir, l'Afrique du Sud a raté son entrée dans le mondial, défaite 2-0 face au Mexique, pays co-organisateur.
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0: Il est 14h41 à Paris. Dans la deuxième partie d'Afrique Midi, l'interdiction de circulation des motos dans les zones rurales partiellement respectée au Mali. Au Gabon, les autorités tentent de désaturer les prisons. Et le dernier hommage de la presse guinéenne à Souleymane Diallo, fondateur du journal satirique Le Lynx. Il fut un chantre inlassable de la liberté d'expression.
1: Au Mali, le ministère des Transports annonce une opération spéciale à partir de lundi pour faire immatriculer tous les engins à deux ou trois roues.
0: Une décision prise en raison des impératifs sécuritaires. Au nom de la lutte antiterroriste, les autorités avaient déjà décidé début juin d'interdire la circulation des motos de 125 cm3 et plus en dehors des grandes villes. David Bachet, c'est un mode de transport très populaire et près de 10 jours après son entrée en vigueur, cette interdiction est appliquée de façon très disparate dans le pays.
12: Qu'ils soutiennent la mesure ou qu'ils craignent de la braver, beaucoup ont commencé à s'adapter. Désormais, nous utilisons des voitures ou des petites cylindrées, témoigne un notable de Nyono. J'allais dans les villages à moto, je n'y vais plus, déplore le salarié d'une ONG de Koulikoro, inquiet pour ses bénéficiaires. Mais tous n'observent pas la même discipline. Lundi, les agriculteurs sont venus en nombre à une rencontre avec leurs grosses cylindrées, sans être interpellés, raconte un habitant de Koutiala. À Sibi, les motos roulent malgré les checkpoints, décrit un habitant. Même constat à Kaï et à Nioro du Sahel, où le gouverneur a organisé une rencontre de sensibilisation, explique un élu local. Peut-être que la mise en œuvre suivra. D'autres sources rapportent cependant des arrestations en périphérie de Bamako, Mopti ou Gao dans le nord, où selon une figure de la ville, certains ont été libérés sans leur engin, d'autres sont toujours détenus. Ces disparités sont-elles liées à des difficultés d'application ou à une flexibilité des forces de sécurité? Il y a aussi les spécificités locales. Dans le cercle de Bankas, des accords ont été conclus avec le JNIM qui contrôle presque toutes les communes, témoigne un habitant. Les motos roulent normalement.
0: Au Gabon, le gouvernement tente de faire de la place dans des prisons totalement saturées. Avec l'appui du PNUD, le programme des Nations Unies pour le développement, il a lancé à Libreville des audiences foraines spéciales. Objectif, juger les détenus qui croupissent en détention provisoire pour des délits mineurs. À Libreville, le reportage d'Yves Laurent Gomain.
13: La salle de réception de la prison centrale de Libreville est transformée en un véritable tribunal. Juges, greffiers et avocats s'y sont déplacés pour l'occasion. En première ligne dans l'assistance, le ministre de la Justice, Augustin Eman.
14: Des initiatives comme celle-là ont pour but de soulager un peu la prison, la surpopulation carcérale.
13: Les audiences foraines concernent uniquement les délits mineurs. Ce sont généralement des jeunes voleurs et braqueurs des quartiers pauvres. Des avocats commis par l'État assurent leur défense. Hugues Désiré Bogikouma vient de défendre un voleur à la tire.
15: Nous, en tant que défenseurs des droits de l'homme, nous sollicitons justement que ce genre d'audience se pérennise.
13: Le président de l'ONG SOS Prisonniers Gabon, Lionel Engonga, souhaite que ces audiences aident véritablement à lutter contre le surpeuplement carcéral.
16: Il y a des détenus oubliés en milieu carcéral. Quand on parle de surpopulation carcérale, c'est parce qu'il y a certains cas qui devaient être dehors, mais qui se retrouvent encore incarcérés. Il faut reconnaître qu'il n'y a pas un fichier digitalisé. Les magistrats, les greffiers travaillent encore de façon manuelle comme à l'ancienne époque. Donc il peut arriver qu'un dossier s'est égaré.
13: Les audiences foraines concernent toutes les prisons du pays. Yves Laurent Goma, Libreville, RFI.
1: Le dernier hommage de la Guinée au journaliste Souleymane Diallo.
0: C'était hier au Palais du Peuple à Conakry. Souleymane Diallo était l'un des très grands noms de la presse nationale. Exilé sous Sékou Touré, il avait fondé en 1992 le journal satirique Le Lynx, très populaire pour ses caricatures et son ton irrévérencieux. Souleymane Diallo avait 80 ans, il fut un infatigable défenseur de la liberté d'expression, Tanguy Billan.
9: Dès sa création, le Lynx adopte un ton très audacieux face au régime militaire de l'ancien Conté, se rappelle Amadou Diallo, ancien journaliste de la BBC.
17: Diallo Souleymane, c'est l'incarnation même de la lutte pour la liberté de la presse en Guinée. Il est allé en prison, il n'a pas renoncé. Il a été intimidé, il n'a pas renoncé. Certaines autorités ont voulu le corrompre, il n'a pas marché. Diallo Souleymane, c'était quelqu'un qui refusait la pression, qui refusait la corruption, qui refusait la compromission et qui n'avait peur de rien.
9: Certains de ses articles ont en effet valu à Souleymane Diallo des séjours en prison au mi-temps des années 1990. Son combat des années 2000 vise à briser le monopole de l'État sur les ondes et c'est une victoire. Les premières radios privées apparaissent en 2006. En 2010, il est désigné par sa corporation pour siéger au Conseil national de la transition. Il y porte une loi pour protéger les journalistes, rappelle Diawo Barry, directeur de publication du Lynx.
18: Il a fait voter la loi L002 sur la liberté de la presse, qui remplaçait les peines d'emprisonnement par des amendes pour toutes les infractions commises par les journalistes dans l'exercice de leur profession. Il n'y avait pas mieux placé pour le faire que lui qui avait connu la prison.
9: L'enlèvement fin 2024 du journaliste Habib Marwan Camara symbolise les nouvelles menaces dont fait l'objet la presse guinéenne, mais le Lynx continue de paraître chaque lundi. D'un régime à l'autre, son ton n'a jamais changé. Tanguy Billan, Conakry, RFI.
0: Il est midi 47 à Conakry. Anne Cantner, les grands titres de ce vendredi 12 juin.
1: Le flou toujours sur un possible accord entre les États-Unis et l'Iran, accord annoncé par Donald Trump. Téhéran ne prend aucun engagement sur la gestion du détroit d'Ormuz, qui devrait être rouvert. Téhéran précise aussi que l'accord prévoit la levée du blocus qui pèse contre ses ports. Un média d'État dit que le programme nucléaire pourrait être abordé lors de futures négociations et déjà, Benjamin Netanyahou affirme être entièrement d'accord avec Donald Trump pour que l'Iran n'ait jamais de bombes nucléaires. Une conférence organisée aujourd'hui à Paris pour une solution à deux États, c'était le sujet tout à l'heure de la Fabrique du Monde que vous pouvez réécouter sur l'appli RFI Pure Radio. Le Premier ministre britannique encore plus fragilisé après plusieurs démissions hier, le ministre de la Défense et plusieurs de ses collaborateurs. Ils estiment que le gouvernement, que le Premier ministre ne dépense pas suffisamment dans le domaine militaire. Le monde de l'art contemporain a perdu l'un de ses grands noms, le peintre David Hockney. Il est décédé à 88 ans, très connu pour ses tableaux colorés, de nature, des paysages, de piscine aussi. Son portrait à retrouver sur internet rfi.fr. Et puis on va continuer à parler de la Coupe du Monde. L'entrée en lice de deux pays organisateurs aujourd'hui, le Canada et les États-Unis.
0: 4 semaines après l'épidémie d'Ebola dans l'est du Congo, où en est-on sur le terrain? Le témoignage de Mamadou Kaba Bari, chef de mission d'Alima dans l'est de la RDC. Il répond à Alexandra Branjon.
19: Comme vous le savez, le début de l'épidémie, c'était un peu chaotique du fait que c'est du Bundibugyo et qu'on n'était pas complètement préparé à une telle vague, parce que l'épidémie, elle a quand même couru quelques semaines avant qu'elle ne soit découverte. Donc, l'ampleur était énorme. Aujourd'hui, il y a une coordination sur le terrain. Au niveau national aussi, les autorités se mobilisent, les partenaires se mobilisent, qui essayent de fédérer les efforts ça et là afin de pouvoir endiguer l'épidémie et prendre en charge ceux qui sont déjà infectés.
4: Donc une riposte plus organisée, et pourtant l'épidémie n'est toujours pas maîtrisée, en tout cas c'est ce que dit Africa CDC.
19: Comme vous le savez, Ebola ça fait peur. Et puis, compte tenu de la désinformation au niveau communautaire, les difficultés d'accès et, disons, l'étendue des zones infectées, je pense que ça demande quand même beaucoup plus de temps, d'organisation pour qu'on puisse endiguer. Donc, on est passé de 2 zones de santé. Aujourd'hui, on est à 17 au niveau de Ituri. Et ce sont des aires de santé d'une superficie très grande. Donc, il faut du travail, il faut de l'organisation afin de pouvoir répondre à cette épidémie.
4: Pourquoi une propagation aussi rapide? Qu'est-ce qui fait défaut?
19: Les gens bougent. Ituri, et particulièrement Bunia, c'est une ville de business, c'est une ville de commerce. C'est ouvert sur l'Ouganda. et c'est ouvert sur plusieurs zones minières dans la région. Il y a plusieurs routes et jusqu'à présent, nous avons quand même des patients contacts qui ne sont pas suivis. Et troisième chose, il y a des cas contacts, nous sommes certains dans la communauté qui continuent encore à se cacher et à ne pas se présenter pour une prise en charge. Donc tout cela fait que l'épidémie va se répandre.
4: Alors vous parlez de difficultés, de désinformation par rapport à cette maladie. Vous à Rwampara, est-ce que vous êtes confronté à cette désinformation ?
19: Tout à fait. Nous gérons un centre de prise en charge. Notre première structure précaire a été brûlée à cause de cette désinformation. Et ça nous impacte parce qu'on souhaiterait quand même avoir des personnes en contact qui arrivent le plus tôt possible. Et du fait que les gens restent longtemps compte tenu du manque d'informations, souvent on nous ramène des patients dans un état compliqué. Et ça demande beaucoup d'efforts pour pouvoir les prendre en charge. Et aussi les familles, aujourd'hui, si on a un corps dans la structure de santé, il faut beaucoup d'efforts afin que les familles soient sensibilisées et que les proches comprennent que ce corps il doit bénéficier d'un enterrement digne et sécurisé. D'habitude, on donne les corps pour que les gens les enterrent dans d'autres maladies. Mais une maladie où on dit qu'on ne donne pas le corps, imaginez que c'est un peu contraire aux us et aux mœurs, donc ça demande beaucoup de travail.
4: Alors depuis 3 semaines, il y a tout de même des campagnes de sensibilisation. Est-ce que vous voyez un changement dans l'attitude de la population ?
19: Ça s'organise parce que maintenant, le fait que le laboratoire est disponible, les gens parviennent quand même à sortir. Mais j'avoue qu'il y a encore du travail à faire parce que nous sommes certains qu'il y a encore d'autres personnes qui ne parviennent pas à se présenter. Aujourd'hui, on parle de Rwampara, on parle de Bunia, mais l'épidémie s'est répandue dans certaines localités où l'accès reste quand même très difficile. Les gens commencent à comprendre, mais il y a encore du travail à faire afin que tout le monde s'investisse et que ça soit un travail pas seulement des professionnels de santé, mais c'est aussi avec la communauté. D'ailleurs, c'est la communauté qui doit porter la lutte.
4: Alors, vous parlez d'enterrement digne et sécurisé. Qu'est-ce qui pourrait être fait pour rétablir cette confiance de la population ? Par exemple, est-ce qu'on pourrait imaginer des cercueils vitrés, par exemple ?
19: Moi, je pense quand même que oui, si ce cercueil, disons, vitré ou c'est pas transparent, peut amener à plus de confiance entre les agents de santé et les communautés, pourquoi pas? Pour la prise en charge des malades, c'était des grosses tentes où il était impossible de voir le patient. Aujourd'hui, nous parlons des cubes. C'est des structures transparentes qui permettent quand même non seulement de techniquer sur le patient, mais aussi que ce patient communique de visu avec son entourage. C'est une révolution. Aujourd'hui, les parents peuvent venir voir le patient de l'autre côté à travers des plexiglas. Je pense que si pour un enterrement digne et sécurisé, si des cercueils, on peut avoir une partie vitrée qui permet aux parents de voir le visage du défunt, je pense que c'est ça. Nous l'utilisons déjà dans les centres de prise en charge parce qu'on fait une exposition du corps et que les parents peuvent rester quand même à distance pour voir le défunt. Si ça peut aider, je pense qu'il faut le faire.
0: Mamadou Kababari, chef de mission de l'ONG Alima dans l'Est du Congo avec Alexandra Branjon. 14h53 à Paris, comme tous les vendredis, Anne Cantner, c'est l'heure à présent de notre rendez-vous avec les rédactions en langues étrangères de RFI.
1: Oui, pour parler de la Coupe du Monde, alors pas des 48 pays en compétition qu'on a évoqué beaucoup hier, mais il y a aussi des absents de taille et notamment le Nigeria. C'est la deuxième fois de suite. Le Nigeria n'avait déjà pas participé à la Coupe du Monde en Aoussa de RFI à Lagos. Bonjour.
20: Bonjour Anne.
1: Qu'est-ce qu'on dit au Nigeria de cette absence ?
20: Eh bien, les réactions sont partagées entre colère, frustration et autocritique. Une partie des supporters accuse la fédération de la mauvaise gouvernance du football et l'instabilité technique. D'autres estiment que l'équipe, malgré des stars comme Victor Osimhen et Adi Mola Lukman, n'a pas réussi à construire un collectif cohérent. Sur les réseaux sociaux et dans les médias sportifs, beaucoup parlent d'un gâchis compte tenu du talent disponible. On retrouve aussi un discours récurrent. Le Nigeria produit d'excellents joueurs, mais souffre de problèmes structurels tels organisation, planification, continuité des entraîneurs.
1: Et alors, est-ce qu'il y a eu des sanctions décidées par...
20: À ce stade, rien n'indique une sanction sportive officielle contre les joueurs. Concernant le sélectionneur Eric Tchelé, la pression a été forte tout au long des qualifications. Son contrat a été largement associé à l'objectif de qualification. Et les médias nigérians ont régulièrement évoqué la possibilité d'un licenciement en cas d'échec. Les critiques contre ses choix tactiques et ses sélections ont été fréquentes. Cependant, dans le football nigérian, Les responsabilités sont rarement attribuées au seul entraîneur. Les débats portent également sur la fédération, la gestion des compétitions locales et la politique de sélection. Pour en parler, Ibrahim Danjouma, un supporter des Super Eagles, ne cache pas sa déception.
2: Cette non-qualification est une grande perte pour l'Afrique en général et l'Afrique de l'Est en particulier. Ils ont gagné 3 fois la CAN, une médaille d'or aux Jeux Olympiques en 1996 à Atlanta aux États-Unis. Ils ont été 5 fois finalistes de la Coupe d'Afrique des Nations. Cette statistique montre combien le Nigeria est un pays, comme je l'avais dit, du football. Donc, il est difficile d'expliquer ce déclin du football au Nigeria. Bon, plusieurs explications, en tout cas, peuvent être apportées. D'abord, il y a, on va dire, les récurrentes crises des années passées et crises de leadership au sein de la fédération. Il y a la corruption dans la sélection des joueurs. Tout ça, ce sont des réalités. Il y a aussi l'état du Nigeria qui n'est pas trop impliqué à mettre les joueurs dans de bonnes conditions.
1: Alors, est-ce que malgré la déception, les Nigérians vont quand même la suivre, cette Coupe du Monde?
20: Bon, Anna, je réponds par l'affirmatif. Vous savez, le Nigeria est l'un des plus grands marchés footballistiques d'Afrique. Même sans une équipe nationale qualifiée pour le mondial, les bars, les restaurants et espaces publics diffusent les matchs. Les supporters suivent intensément les grandes nations, à savoir les performances des joueurs d'origine nigériane évoluant pour d'autres sélections, suscite également un intérêt particulier. Et enfin, les paris sportifs et les compétitions entre amis entretiennent l'engouement. Je voudrais ajouter que l'expérience de 2022 a montré que l'intérêt pour le tournoi restait extrêmement élevé malgré l'absence de ces joueurs nigérians.
1: Et alors, quelle est la sélection qu'elle soutient de la plupart des Nigérians là actuellement?
20: Beaucoup sont dans l'embarras du choix. Cependant, des tendances se dégagent. N'oublions pas aussi que le continent est représenté par les équipes telles le Ghana, le Sénégal, le Maroc ou le Cameroun, qui bénéficient également d'un soutien panafricain, même si les rivalités restent fortes. En Europe, l'Angleterre attire traditionnellement beaucoup de supporters nigérians en raison de l'immense popularité de la Premier League, le championnat anglais. Beaucoup de Nigérians suivent chaque semaine les clubs anglais et connaissent parfaitement les joueurs. Le Portugal, la France ou le Brésil, ces sélections disposent également de larges bases de supporters grâce à leurs stars et à leur histoire.
1: Abdoulaye Issa de la rédaction en Aoussa de RFI en direct de Lagos. Et c'est ainsi que se termine Afrique Midi pour aujourd'hui, Nicolas Sûr.
0: Merci de nous avoir suivis. Merci à Laurent Chaffard, Benoît Raymond et Cécile Périllard qui m'ont aidé à préparer cette édition. Très bon week-end et à demain.
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0: sans forcément des mesures sanitaires dans plusieurs secteurs. Si ces dispositions visent à protéger la population, elles ont aussi des répercussions sur les activités économiques et les conditions de vie des ménages, entre hausse des coûts des transports, perte d'emplois dans les secteurs du transport en commun et difficultés du commerce transfrontalier. Les habitants développent diverses stratégies pour faire face à cette situation. Nous vous proposons une série de 3 reportages consacrés aux conséquences socio-économiques des mesures de prévention contre Ebola. Nick Mokobeloa, je suis à la présentation de ce bulletin. Tout de suite les détails.
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0: Débutons à Beni, chef-lieu provisoire de la province. Le renforcement des mesures barrières contre Ebola dans les secteurs des transports entraîne une hausse des coûts de déplacement sur plusieurs axes routiers, notamment Beni-Butembo, Beni-Kassindi et Beni-Oicha. Entre réduction du nombre de passagers, dépenses supplémentaires liées aux dispositifs sanitaires et baisse des revenus, conducteurs et voyageurs tentent de s'adapter à cette nouvelle réalité. Comment concilier impératifs sanitaires et survie économique? Les détails dans ce reportage de Isaac Bingeve.
3: Sur les parkings de Beni, les véhicules ne sont plus pleins à la suite de mesures barrières contre l'épidémie d'Ebola. Le mesure impose désormais 4 passagers maximum par voiture au lieu de 6. Selon Jonas Kasserika, chauffeur voiture sur l'axe Beni-Kassindi, les prix ont explosé. Les clients se font rares. La fermeture de la frontière ougandaise a coupé l'activité de commerçants transfrontaliers, principaux clients des transporteurs.
4: Léo, tout qu'on avait 4 personnes, mon voiture.
3: Actuellement, nous transportons 4 passagers alors qu'avant c'était 6 personnes. Une personne payait $10. Aujourd'hui, l'État nous impose 4 passagers sous Bola. On porte 4 personnes moyennant $15 chacun. Il n'y a plus de clientèle. Il n'y a plus de passagers car le gouvernement ougandais a aussi fermé la frontière. Alors que la plupart de nos passagers sont des commerçants qui traversent nos frontières. Voilà pourquoi aujourd'hui, on n'a plus de passagers.
4: Tu
3: frappes les ménages, suffisent plus. Côté passager, le budget de transport devient insupportable. Certains chauffeurs voyagent chez Jonas. En réalité, la vie du chauffeur a largement baissé. La vie est très difficile car on vit au taux du jour pour nourrir nos enfants. Mais aujourd'hui, nous passons la journée au parking sans rien. Le passager a du mal à comprendre le prix de $15 alors qu'il s'était déjà habitué à 10. Les transporteurs s'inquiètent que les kits hygiéniques au parking, lavabo et des côtés de passagers, Kahindo Luhembo Justine Ben Lubiria, mère de 6 enfants, n'arrive plus à travailler.
5: Je n'arrive plus à faire mon travail, à amener les pommades à Lubiria, car le prix du transport a largement haussé. On arrive en payant 12 000 francs. En rentrant, on payait encore 10 000 francs et c'était abordable. Mais aujourd'hui, nous n'arrivons.
3: Avec 4 passagers, ben l'économie nationale fixe les tarifs à 27 mots, 36 500 sur Beni Mangina et 7000 francs congolais sur Beni Oicha. Mais la réalité sur le terrain s'affiche autrement.
0: Prenons la direction de Butembo où la suspension du trafic plonge de nombreux chauffeurs privés de leurs principaux peinent à subvenir. Les autorités de cette partie justifient cette mesure par la nécessité de tant acteurs du secteur développent des stratégies alternatives pour limiter les pertes. Reportage signé Didi Vitava.
6: Depuis la suspension du trafic sur la route des voyages de la ville de Butembo en printemps, ces taxes sont aujourd'hui presque vides. Les rares chauffeurs qui s'y rendent passent leur journée à discuter dans l'incertitude totale quant à la reprise des activités. À l'agence des voyages Mon âme loue l'éternel, nous rencontrons des chauffeurs à pleine discussion sur la situation sanitaire de la province. Katembo Kasusa regrette que cette situation affecte la survie de plusieurs familles et des chauffeurs. Cette situation nous pénalise beaucoup. Nous vivons du trafic quotidien. C'est grâce à cela que nous trouvons de quoi nourrir nos enfants. La vie devient difficile. Nous sommes sans activité et sans moyen de survie. Nous chômons. Pour réduire l'impact de cette mesure sur leur quotidien, certaines agences ont renforcé leur collaboration avec les conducteurs de moto-taxi qui empruntent l'axe Butembo-Goma. Ces derniers leur transfère les clients et reverse également une rétrocommission, ce qui permet aux agences de survivre, confie Moïse Mumbere-Bignois, chauffeur à l'agence Nour Safari Express. Ce sont les motards qui permettent à l'agence de gagner un peu d'argent. Sinon, nous, les chauffeurs de voiture, sommes sans activité. Aujourd'hui, les paix que les motards nous laissent nous permet de manger. C'est comme ça que nous survivons. Sur

0: route, c'est aussi un casse-tête pour les conducteurs de mototaxis. Une fois à la barrière de Kitsombiro, ils sont obligés de passer par la quarantaine. Sous les sceaux de l'anonymat, ces conducteurs de taxi déplorent cette mesure qui prolonge leur séjour en route. À Katondi, nous traversons la barrière de FARDC et, avant d'entrer à Kitsombiro, il y a une autre barrière. Là-bas, on peut nous retenir jusqu'à 2 jours en observation pour vérifier si nous ne sommes pas atteints d'Ebola. Il n'y a pas à manger et nous passons la nuit en plein air dans le froid. Cette situation n'affecte pas seulement les chauffeurs, elle touche également de nombreux habitants qui souhaitent se rendre à Goma. C'est le cas de Madame Ephrasie, une habitante de Bukavu, au site Kivu, qui a du mal à rejoindre sa famille après son séjour à Butembo.
1: La voiture, quand je suis venue ici, j'avais payé 40 dollars. Mais pour rentrer à moto, transport de 50 dollars à 60, ça dépend. Nous sommes obligés de voyager.
0: L'Union des propriétaires de véhicules IPV Butembo déplore, elle aussi, l'impact négatif de la suspension du trafic sur l'axe Butembo-Goma sur les places socio-économiques des transporteurs. Cette structure plaide pour la rouverture de la route tout en appelant au renforcement de mesures de prévention contre Ebola. Butembo, Didi Bechava pour Abariza Mahali.
2: Terminons ce bulletin au poste frontalier de Kassindi. Les mesures sanitaires renforcées pour prévenir la propagation d'Ebola compliquent le quotidien des nombreuses familles déplacées dépendantes des échanges avec l'Ouganda. Face et aux restrictions de circulation, plusieurs d'entre eux mettent en place de nouvelles stratégies pour maintenir leurs activités économiques. Un effort soutenu notamment par certaines organisations locales qui plaident également pour des mesures mieux adaptées aux réalité du commerce transfrontalier. Reportage de Fred Mastaki depuis Kassindi.
3: Madame Kavira Françoise, déplacée de guerre et a fui le territoire de Mambasa en Ituri, elle vit à Kassindi depuis plus de 2 ans et demi. Pour subvenir aux besoins de sa famille, elle dépend de petits commerces informels. Aujourd'hui, elle a dû faire face à de nombreuses difficultés.
4: Au lieu de rester sans rien faire, nous avons opté avec nos petits moyens pour intégrer une commission chargée de rechercher quelques petites marchandises comme des plaquettes d'œuf. Ensuite, le propriétaire de la marchandise peut m'offrir quelque chose en retour. Avec ces petits montants qu'il me paye jour après jour, j'essaie de voir comment acheter par exemple une mesure de tomates. Mais aujourd'hui, c'est vraiment difficile.
3: Pour Mumbere Israël Kikunzura, président du comité de déplacés vivant à Kassindi, un assouplissement de restrictions pour certaines catégories de personnes enregistrées pourrait contribuer à soulager de nombreux ménages.
5: Nous serions très heureux de voir les autorités locales s'impliquer et plaider à faveur des déplacés qui disposent déjà de leur jeté d'enregistrement afin qu'ils puissent eux aussi traverser la frontière pour s'approvisionner en marchandises sans trop de difficultés.
3: La plateforme des associations et coopératives des petits commerçants transfrontaliers congolais de Kassindi, PACT, a notamment relancé le système de groupage de marchandises, une méthode déjà utilisée lors des précédentes épidémies d'Ebola ainsi que pendant la pandémie de COVID-19. Sa présidente, Mme Kaindo Katsumba Alfosine, explique que cette organisation vise à maintenir les échanges commerciaux malgré les restrictions en vigueur.
4: Nous envoyons de l'argent et la marchandise qui provient de l'Ouganda nous arrive ici, comme nous le faisions pendant les épidémies d'Ebola et du coronavirus à l'époque. Nos petites activités avancent, ça trop de difficultés et nous réceptionnons toujours nos marchandises. Nous avons déjà une liste qui a été envoyée à la DSF. Après cela, nous nous rendrons avec cette même liste auprès des services de l'immigration ougandaise afin de trouver d'autres mécanismes.
3: C'est depuis fin mai que l'Ouganda a annoncé la fermeture de ses frontières avec la République démocratique du Congo après la déclaration de la récente épidémie d'Ebola. Fred Mastaki, Kassindi pour Abariza Mahali.
2: Nous arrivons à la fin de ce bulletin humanitaire à Bariza Mahali. Merci à vous de l'avoir suivi. Merci également à toute l'équipe de rédaction. Vous pouvez suivre ces informations ainsi que d'autres en consultant notre site web le www.abarizamahali.org. À la présentation, j'étais Nick Moukobelois. Au revoir.
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3: Avis de recherche. La famille Nzita, résidence et l'île MGL, quartier Kongo-Yassika, dans la commune de Vulamba, ville de Butembo, alerte la population de la ville de Butembo et de ses environs sur la disparition de son fils Grady Nzita. Élève en première année construction au complexe scolaire Saint-Pierre, le jeune Grady a quitté le toit paternel le mardi 9 juin dans la matinée pour se promener. Depuis lors, il n'est plus réapparu et sa famille est sans nouvelles de lui. La famille lance un vibrant appel à toute personne qui l'aurait aperçu, qui l'héberge ou de bien vouloir la contacter d'urgence au numéro suivant 081 41 36 205, 081 41 36 205. Merci pour votre franche collaboration pour la famille David Zita.
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5: 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Programme ya kilio vendredi 12 juin 2026, veillée mortière à domicile sur avenue Bassois numéro 51. Samedi 13 juin 2026, de 9h à 9h30, levée de la dépit mortière à la morgue de l'hôpital Matanda, 10h juste, messe de recueillement au Baraz à Matanda, avenue Bouyora, 11h30, départ pour l'inhumation à Moussenene Mandingi, et à 14h30, retour à domicile et banc de consolation à sur avenue Bassois numéro 50. Voilà, c'est tout pour ce carnet de communiqués. Merci de nous avoir écoutés.
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2: Notre peur la plus profonde n'est pas d'être inapte. Elle est que nous puissions être dotés d'un pouvoir sans commune mesure. On n'apporte rien au monde en se dévalorisant. Il n'est pas éclairé de se faire plus petit que l'on est, simplement pour rassurer les autres autour de nous. Si nous nous libérons de notre propre peur, notre présence seule pourra aussi libérer les autres.
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4: Bonsoir à tous, mesdames, mesdemoiselles et messieurs. Merci d'être à l'écoute de RTVH, le journal. « 56 000 élèves de la 8e année ont passé les épreuves du test national des sélections de l'orientation scolaire et professionnelle TENASOSP, dont la province éducationnelle Nord-Kivu 2.
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4: La journée mondiale contre le travail des enfants se célèbre chaque 12 juin de l'année, instituée en 2002 par l'Organisation internationale du travail, OIT. Cette journée est l'occasion de rappeler l'urgence de protéger les plus jeunes.
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4: Le sang a de nouveau coulé ce vendredi dans le territoire des Beni, des sites d'une nouvelle attaque ce vendredi matin, attribuée aux terroristes EDF dans les villages de Kididiwe, de près de Mayangosi. Ces titres et bien d'autres vous seront décortiqués dans une dizaine de minutes.
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4: Fabrice contrôle la partie technique, Elias Kassesso pour la présentation de ce journal. Clôture ce vendredi 12 juin du test national de sélection et d'orientation scolaire et professionnelle TENASOSP sur l'ensemble de la République démocratique du Congo, dont la province éducationnelle Nord-Kivu 2. Plus de 56 000 élèves de la 8e année ont passé ces épreuves dans les 185 centres. Durant deux jours, les candidats ont été évalués sur différentes matières, notamment sur les acquis scolaires, les langues et l'université. Social. À Boutembo, certains candidats rencontrés au centre Katia, par exemple, se sont dit satisfaits du déroulement du test. Ils affirment avoir répondu aux questions avec confiance et espèrent être orientés vers les options de leur choix pour la poursuite de leur cursus scolaire. Écoutez-les tour à tour au micro d'Élisée Mupenda.
10: L'examen s'est bien passé. Je vais devenir électricien. C'est pour installer les maisons.
11: Les examens s'est passé bien. Les examens que je juge difficiles, c'est histoire seulement.
12: L'examen s'est passé sans aucun problème. Les épreuves qui me semblent faciles sont le français, l'anglais, les maths, ainsi de suite. Les épreuves qui me semblent difficiles, je symbolise que ça peut être la géographie. Je souhaite devenir électricienne.
13: Selon moi, les examens de TENASOS se sont passés bien. Les épreuves qui m'ont semblé difficiles sont SVT, la géographie. Les épreuves qui ont été faciles sont le français, l'anglais et la mathématique. Quand il y aura proclamation des résultats, je préfère réussir avec 90%.
14: Les examens se sont bien passés. Les épreuves qui m'ont semblé difficiles, il y a la géographie et l'histoire. J'espère réussir avec 80%. Je souhaite devenir docteur en médecine humaine.
4: La journée mondiale contre le travail des enfants se célèbre chaque 12 juin de l'année, instituée en 2002 par l'Organisation internationale du travail OIT. Cette journée est l'occasion de rappeler l'urgence de protéger les plus jeunes. À Boutembo, les constats restent pourtant alarmants. Rigen Obanga, activiste des droits des enfants, ne cache pas son indignation face à la persistance de ces fléaux. Malgré les nombreuses campagnes de sensibilisation, beaucoup d'enfants continuent d'être utilisés à des fins économiques, dénonce-t-il. Pour inverser la tendance, Rigen Bangai rappelle aux parents l'obligation d'assumer leurs responsabilités et d'arrêter d'exposer leurs propres enfants au danger de la rue ou des travaux lourds. L'activiste recommande aux enfants à prendre conscience de leurs droits et à être les premiers acteurs pour leur propre protection et au gouvernement et aux bienfaiteurs. Il lance un appel à la solidarité envers les familles les plus démunies.
3: Existe effectivement le travail ou l'exploitation économique des enfants ou l'activité des ventes. Bon, par exemple, lorsque les enfants peuvent vendre pendant les heures de cours, par exemple, lorsque les enfants peuvent aussi vendre des produits qui ne sont pas autorisés, par exemple des produits fortement alcoolisés, stimulants, ou des produits qu'eux-mêmes ils ne sont pas autorisés à prendre ce produit. Interdit aussi pour les enfants de vendre la nuit ou de vendre au-delà des heures du travail. Alors, en ville de Boutembo, il y a plusieurs enfants qui sont observés dans des activités de vente. Parmi les grandes conséquences, ce sont les conditions socio-économiques dans plusieurs familles ou la situation des déplacements de familles et même la pauvreté. Fournissons quand même l'effort d'approcher ces personnes qui les utilisent, de les sensibiliser. Pas longtemps, le Parlement d'enfants a rencontré les responsables et même les décideurs face à la situation des enfants utilisés dans les transports en commun. Autant nous approchons également toutes ces familles et tous ces enfants sont directement impliqués. Commandons en tout cas au gouvernement congolais appliquer la loi lorsque quelqu'un qui exploite ou qui utilise, quand même que les autorités aient la compétence, ne puissent pas rester bras croisés. Nous appelons le gouvernement congolais aussi à assister toutes ces familles qui sont vraiment vulnérables.
4: Le sang a de nouveau coulé ce vendredi dans le territoire des Béni, des sites d'une nouvelle attaque ce vendredi matin attribuée aux terroristes IDF dans les villages Kididi et deux près de Mayangose. À l'est de la ville des Béni, au moins 6 personnes ont été tuées et un combattant Mousalendou se compte parmi les victimes. Les assaillants sont arrivés du village avec plusieurs personnes déjà ligotées, semant la terreur avant de se rétracter dans la brousse. En direction de la route Béni-Kassindi, témoignent les habitants, la peur et l'inquiétude. L'inquiétude s'installe dans la zone. De nombreux cultivateurs restent introuvables, emportés comme otages par les rebelles. Une situation qui replonge une fois de plus la population locale dans la psychose. L'Organisation de la conscience féminine pour le droit et le développement, CFDD-RDC, tire la sonnette d'alarme sur la situation des droits humains dans le territoire de Massissi au Nord Kivu. Dans une déclaration rendue publique ce vendredi 12 juin, cette organisation dénonce l'arrestation, la détention arbitraire de plusieurs agents humanitaires, ainsi que la recrudescence des exécutions sommaires des civils dans cette zone en proie aux conflits armés. Détail avec Prosper Bouhourou.
5: Dans sa déclaration, la CFDD-RDC affirme que plusieurs agents humanitaires de l'ONG Médecins Sans Frontières Belgique ont été arrêtés ces derniers mois dans la commune rurale de Massissi avant d'être transférés à Goma. Elle cite notamment les cas de Kitsanda Alira, connu sous le nom de Kisbe, arrêté le 28 mars dernier, ainsi que Jérôme Mahesh et Rodrigue Bukanga, interpellés le 3 juillet 2026. Selon la structure, ces personnes seraient détenues dans des lieux de détention non officiellement reconnus et leurs familles n'auraient pas accès à elles. La CFDD-RDC rappelle également que d'autres acteurs humanitaires avaient déjà été victimes d'arrestations similaires, accompagnées d'actes de torture et de traitements inhumains sur l'axe Mueso-Kashuga au cours du mois de mars. Par ailleurs, l'organisation dénonce l'exécution sommaire de 8 civils survenue dans la soirée du 9 juin à Bukombo, dans le groupement Biiri, secteur Osobanyungu, en territoire de Massissi. Selon cette ONG, les victimes, principalement des usagers de la route, auraient été arrêtées puis conduites dans une position militaire du M23 FC avant d'être tuées. Les corps, selon l'organisation, n'ont pas encore été inhumés au moment de la publication de la déclaration. Face à cette situation, la CFDD-RDC appelle les instances internationales compétentes ainsi que les partenaires de la République démocratique du Congo à intervenir pour obtenir la libération des personnes détenues et mettre fin aux violations des droits humains. L'organisation réclame également l'ouverture d'enquêtes indépendantes afin d'identifier les responsables de ces actes, de rendre justice aux victimes et de prévenir toute répétition de telles violations. Goma, Prosper Bourou, RTVH.
4: Les structures étatiques et non étatiques intervenant dans les secteurs de construction et de consolidation de la paix en province du Nord Kivu s'engagent à coordonner les actions en faveur de la communauté. Engagement pris à l'issue d'un atelier de validation et de concertation des acteurs qui s'est tenu du 9 au 10 janvier en ville de Béni. Une initiative du gouvernement provincial. Ce cadre vise à faciliter les échanges entre les organisations non gouvernementales, la société civile et d'autres structures étatiques envie de concevoir et exécuter des actions de paix à travers le Nord Kivu. C'est un reportage de Patrick Sialoura.
7: Après deux jours de travaux intenses, de validation et de concertation des acteurs intervenant dans les secteurs de construction et de consolidation de la paix au Nord Kivu, un cadre concerté pour parler paix entre tous les acteurs a été mis en place. Les services du gouvernement provincial ayant en charge des questions de paix, les organisations de la société civile et les agences des Nations Unies impliquées dans la même thématique ont tous, à l'issue de ces travaux, signé un procès-verbal d'engagement d'un travail en commun, comme nous le dit Gédéon Kasereka, coordonnateur de la cellule provinciale d'appui à la pacification.
15: On a signé un procès-verbal d'engagement que nous allons travailler ensemble et on a suggéré en ce que l'autorité provinciale puisse signer un arrêté pour sanctionner tous les travaux qu'on a dirigés pendant ces deux jours.
7: Le travail en commun, une bonne initiative pour la paix au Nord Kivu, estime M. David Mouindia, l'un des modérateurs de cet atelier.
16: Les acteurs travaillent en ordre dispersé, en solo, comme on peut le dire, et ils sont contents de voir que l'autorité provinciale a initié ce cadre pour que les acteurs puissent échanger, même avec les équipes du gouvernement provincial, afin de mettre en place un cadre, une structure qui va leur permettre de discuter des questions de paix, des stratégies et même de méthodologies qu'il faut utiliser dans la mutualisation des efforts.
7: Le coordonnateur principal du gouvernement militaire en charge de l'administration du territoire, M. Eric Kissakalobera, en clôturant ses travaux, appelle tous les acteurs impliqués dans la thématique paix à penser déjà à l'avenir, soulignant que cet atelier a été organisé par les gouvernements provinciaux en collaboration avec un consortium d'organisations nationales et internationales avec l'appui financier de l'Union européenne. Depuis Béni, Patrick Sialoua pour la RTVH.
4: Le gouvernement sortant, je voulais dire, le gouverneur sortant de la province de l'Ituri lance une mise en garde sévère aux ennemis de la province. Le lieutenant général Lubo Nkashama Johnny prévient ceux qui tenteront d'attaquer l'Ituri après son départ qu'ils ne s'en sortiront pas vivants. C'était à l'occasion de son dernier discours tenu au lancement de travaux du bâtiment qui abritera le gouvernorat à Bunia. Ses propos ont été recueillis par Nixon Manzekele.
17: Même s'ils ont perdu leur vie, ils ont été braves. Pour leur sacrifice, je tiens à les remercier solennellement ici. Et je reviens encore avec, ça c'est mon principe à moi, comme commandant, que celui qui viendra ici pour s'attaquer à l'Ituri, qu'il ne sorte pas de cette province vivant. Ça, je vous laisse ça. À vous mes hommes, à vous les grands officiers. L'Ituri, c'est nous, l'Ituri et Congolais. Ceux-là qui vont aller manger avec le diable et penser que l'Ituri va s'en aller. L'Ituri restera congolais. J'ai confiance à mes hommes. Et si là où je suis, j'ai encore la responsabilité de l'Ituri, je reviendrai. Si on m'en donne la permission, je reviendrai. Si on m'en donne la permission, parce que je suis un officier, je reviendrai. Et c'est un message.
4: Il est 18h44. Et pour terminer, la province du Nord Kivu franchit le cap des 40 cas confirmés de la maladie à virus Ebola, dont 25 au décès. Ces données épidémiologiques ont été communiquées à la presse de la ville de Béni ce vendredi 12 juin par le directeur général de l'Institut national de santé publique. C'était au sortir de la réunion du comité provincial de sécurité élargi à l'équipe de la coordination nationale des ripostes contre cette maladie virale. Les participants ont passé en revue les activités de lutte contre Ebola. Ils ont également évoqué des défis auxquels les équipes de riposte sont confrontées, leur mobilité, l'insuffisance des centres de traitement Ebola et d'intrants pour la prise en charge médicale des personnes infectées par la fièvre hémorragique. Docteur Dieudonné Mwamba, coordonnateur national de la riposte, l'explique au micro de Patrick Sialoua.
18: La situation était présentée. À ce jour, la province a enregistré 40 cas confirmés de la maladie à virus Ebola, avec 25 décès, avec une létalité autour de 63%. On a eu à passer en revue les différentes activités par piliers et c'est surtout les défis qu'on a essayé de relever auxquels la province et l'équipe de riposte fait face, notamment en termes de mobilité des équipes, en termes d'intrants qu'il faut encore rendre disponibles, en termes aussi de centres de traitement pour la prise en charge des malades pour lesquels il nous faut augmenter la capacité. Mais on a vu aussi que par rapport à tous ces défis, il y a déjà ce qui est bien pour cette province, que l'expertise est vraiment là. Les équipes sont bien outillées parce que, ayant eu à participer déjà aux précédentes épidémies, notamment la 10e, la 12e, la 13e, ce qui fait que nous avons trouvé ici des équipes techniques bien aguerries pour faire face à cette épidémie. Et
4: 18h45 à Tchepécédo. Nous sommes également écoutés en territoire de Loubero. Portez-vous bien, le grand journal, c'est à 19h30. Restez toujours aux aguins. Fabrice de la partie technique, Palou Koukassé-Soulias, j'ai présenté ce journal. Bonne soirée.

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2: Bonsoir à tous. À la première journée de la Coupe du Monde FIFA 2026 organisée par trois nations, une première dans l'histoire de cette prestigieuse compétition se poursuit. Le Canada, l'un des pays hôtes de cette édition historique, fera son entrée en lice ce vendredi à partir des 21h heure de Butembo face à la Bosnie pour le compte du groupe B. Plus tôt dans la matinée, la Corée du Sud a réussi son entrée en matière en s'imposant sur le score de 2-1 devant la République tchèque. La suite de cette première journée est marquée par deux autres affiches programmées ce samedi 13 juin à partir des 3h du matin de heure de Butembo, les États-Unis. Une autre nation organisatrice de cette mondiale seront opposées au Paraguay dans les cadres du un match du groupe D. Et plus tard dans la soirée, à 21h, le Qatar en découdra avec la Suisse pour les comptes du groupe B demain samedi. Et de son côté, la sélection congolaise a effectué ce vendredi 12 juin ses premières séances d'entraînement sur le sol américain. C'est à poursuite de sa préparation en vue de cette Coupe du Monde. Et 52 ans après sa dernière participation, la RDC est animée par l'ambition de réussir dans son entrée à match. Il faut rappeler que la RDC a fait plus de 2 semaines de travail intensif en Europe, bouclé sur 2 matchs de préparation aux résultats en mi-teinte. Les Congolais ont installé leur quartier général à Houston, au Texas, depuis jeudi 11 juin, où ils ont été accueillis en pompe par la population locale. Les hommes de Sébastien des Sabres poursuivront ainsi leur dernier réglage avant leur entrée en matière face au Portugal, prévu le mercredi 17 juin 2026 à 19h. Les Léopards croiseront ensuite le fer avec la Colombie le 24 juin avant de boucler la phase des groupes face à l'Ouzbékistan le 28 juin et la dernière mise en jour du classement mondial de la FIFA publié ce jeudi 11 juin 2026 place la RDC à la 46e place au niveau mondial. Les Léopards demeurent également 9e meilleure sélection africaine et le Portugal, son adversaire, et 5e sur le rang mondial. Et les Léopards espoirs de moins de 23 ans affrontent leurs homologues ivoiriens. C'est vendredi 12 juin 2026 à partir de 13h. C'est samedi, un match des classements comptant pour le tournoi Maurice Révélon qui se déroule en France. Les deux sélections ont terminé deuxième de leurs groupes respectifs et ont manqué de peu une place en finale. La grande finale de cette édition opposera le samedi à 19h le Portugal à la Tunisie. Et le tirage au sort de la phase zonale de la 60e édition de la Coupe du Congo est prévu pour le samedi 13 juin à partir des 11h à Kinshasa, dans la salle des conférences de la FECOFA. L'instance fêtière du football congolais l'a annoncé dans un communiqué rendu public le mercredi 10 juin dernier. Et pour rappel, 27 clubs ont validé leur ticket pour cette deuxième étape de la compétition qui s'annonce déjà disputée et plein de suspense. Dans la zone de développement Est, 6 formations sont à lice, à savoir l'Union Sportive Sokozaki, l'Athletic Club Kapako, les Darin Club Virunga, l'AS Mané Magnon, l'Association Sportive Dauphine Noire et le Football Club Étoile du Kivu. Et ce tirage au sort permettra aux clubs concernés de connaître leurs adversaires ainsi que le programme de rencontre de la phase zonale, étape décisive dans la course à la phase finale de cette prestigieuse compétition nationale. Amis sportifs, c'est par là que nous mettons fin à ce journal des sports. On se retrouve à 19h45.
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15: Notre peur la plus profonde n'est pas d'être inapte. Elle est que nous puissions être dotés d'un pouvoir sans commune mesure. On n'apporte rien au monde en se dévalorisant. Il n'est pas éclairé de se faire plus petit que l'on est, simplement pour rassurer les autres autour de nous. Si nous nous libérons de notre propre peur, notre présence seule pourra aussi libérer les autres.
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16: Madame, monsieur, bonsoir. Nouvelle édition du journal sur RTVH. Vous nous écoutez de partout dans le monde sur le www.rtvh.net. Il est l'heure du journal, 19h31 dans le studio. Au sommaire, ce journal, Des attaques terroristes qui se multiplient dans la région de Béni avec des nouvelles tueries enregistrées aujourd'hui vendredi à Kididiwe, c'est à la périphérie de la ville de Béni. Au moins 6 personnes ont été tuées. Répression violente et sanglante de la manifestation des opposants à Kinshasa, les leaders de la coalition C64 ont appelé à un sit-in au Palais du Peuple pour s'opposer à toute démarche du changement de la Constitution. Des morts et des blessés sont signalés parmi les manifestants aux côtés des nombreux dégâts matériels.
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16: Ce 12 juin, c'est la journée mondiale contre le travail des enfants. Un activiste des droits des enfants à Butembo dénonce la persistance de l'utilisation des enfants pour des fins économiques, malgré de nombreuses sensibilisations.
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16: Voilà tout pour les titres, madame, monsieur, vous êtes nombreux qui nous écoutez ce soir. C'est votre droit de vous informer tous les jours sur nos antennes, nous en faisons notre devoir. Bienvenue.
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16: À nouveau bonsoir, Fabrice Mimbi, comme tous les vendredis soirs, est à la mise en onde. Nous le disions au sommaire, le sang a de nouveau coulé aujourd'hui vendredi dans le territoire de Béni, de suite de la nouvelle attaque ce vendredi matin attribuée aux terroristes du groupe ADF dans les villages Kididiwe 2, c'est près de Mayango. Nous sommes à l'est de la ville de Béni. Au moins 6 personnes ont été tuées. Un combattant, Mousalendo, se compte parmi les victimes. Les assaillants sont arrivés du village avec plusieurs personnes déjà ligotées, sèmant terreur, avant de se rétracter dans la brousse, prenant la direction de la route Béni-Kassindi, témoignent des habitants. La peur et l'inquiétude s'installent dans la zone. De nombreux cultivateurs restent introuvables, emportés comme otages par des rebelles. La situation qui replonge une fois de plus la population locale dans la psychose. Et les structures étatiques et non étatiques intervenant dans les secteurs des constructions et des consolidations de la paix en province de Nord-Kivu s'engagent à coordonner les actions en faveur de la communauté. Engagement pris à l'issue d'un atelier des validations et des concertations des acteurs qui s'est tenu du 9 au 10 juin à Ville de Béni. Une initiative du gouvernement provincial. Ce cadre vise à faciliter les échanges entre les organisations non gouvernementales, la société civile et d'autres structures étatiques en vue de concevoir et exécuter des actions de paix à travers le Nord Kivu. Reportage de Patrick Sialois.
23: Après 2 jours de travaux intenses, de validation et de concertation des acteurs intervenant dans les secteurs des constructions et des consolidations de la paix au Nord Kivu, un cadre concerté pour parler paix entre tous les acteurs a été mis en place. Les services du gouvernement provincial ayant en charge des questions de paix, les organisations de la société civile et les agences des Nations Unies impliquées dans la même thématique ont tous, à l'issue de ces travaux, signé un procès-verbal d'engagement d'un travail en commun. Comme nous l'a dit Gédéon Kassereka, coordonnateur de la cellule provinciale d'appui à la pacification.
24: On a signé un procès-verbal d'engagement que nous allons travailler ensemble. Et on a suggéré en ce que l'autorité provinciale puisse signer un arrêté pour sanctionner tous les travaux qu'on a dirigés pendant ces 2 jours.
23: Le travail en commun, une bonne initiative pour la paix au Nord Kivu, estime M. David Mouimbia, l'un des modérateurs de cet atelier.
25: Les acteurs travaillent à notre dispersé, en solo comme on peut le dire, et ils sont contents de voir que l'autorité provinciale a initié ce cadre pour que les acteurs puissent échanger, même avec les équipes du gouvernement provincial, afin de mettre en place un cadre, une structure qui va leur permettre de discuter des questions de paix, des stratégies et même de méthodologies qu'il faut utiliser dans la mutualisation des efforts.
23: Le coordonnateur principal du gouvernement militaire en charge de l'administration du territoire, M. Eric Kissakalobera, en clôturant ses travaux, appelle tous les acteurs impliqués dans la thématique paix à penser déjà à l'avenir, soulignant que cet atelier a été organisé par les gouvernements provinciaux en collaboration avec un consortium d'organisations nationales et internationales avec l'appui financier de l'Union européenne. Depuis Béni, Patrick Sialoua pour la RTVH.
16: Et puis l'organisation La conscience féminine pour les droits et les développements, CFDD-RDC, tire la sonnette d'alarme sur la situation des droits humains dans le territoire de Massissi, au Nord Kivu. Dans une déclaration rendue publique aujourd'hui vendredi, cette organisation dénonce l'arrestation et la détention arbitraire de plusieurs agents humanitaires, ainsi que la recrudescence des exécutions sommaires des civils dans cette zone en proie aux conflits armés. Détail avec vous, Prosper Bourg.
0: Dans sa déclaration, la CFDD-RDC affirmait que plusieurs agents humanitaires de l'ONG Médecins Sans Frontières Belgique ont été arrêtés ces derniers mois dans la commune rurale de Massissi avant d'être transférés à Goma. Elle cite notamment le cas de Kitsanda Alira, connu sous le nom de Kisbe, arrêté le 28 mars dernier, ainsi que Jérôme Mahesh et Rodrigue Bukanga, interpellés le 3 juillet 2026. Selon la structure, ces personnes seraient détenues dans des lieux de détention non officiellement reconnus et leurs familles n'auraient pas accès à elles. La CFDD-RDC rappelle également que d'autres acteurs humanitaires avaient déjà été victimes d'arrestations similaires, accompagnées d'actes de torture et de traitements inhumains sur l'axe Mweso Kashuga au cours du mois de mars. Par ailleurs, l'organisation dénonce l'exécution sommaire de 8 civils survenue dans la soirée du 9 juin à Bukombo, dans le groupement Biiri, secteur Osobanyungu, en territoire de Massissi. Selon cette ONG, les victimes, principalement des usagers de la route, auraient été arrêtées puis conduites dans une position militaire du M23FC avant d'être tuées. Les corps, selon l'organisation, n'ont pas encore été inhumés au moment de la publication de la déclaration. Face à cette situation, la CFDD-RDC appelle les instances internationales compétentes ainsi que les partenaires de la République démocratique du Congo à intervenir pour obtenir la libération des personnes détenues et mettre fin aux violations des droits humains. L'organisation réclame également l'ouverture d'enquêtes indépendantes afin d'identifier les responsables de ces actes, de rendre justice aux victimes et de prévenir toute répétition de telles violations. Goma, Prosper Bourou, RTVH.
16: Pendant ce temps, la situation était tendue ce vendredi sur le boulevard Triomphal à Kinshasa, capitale de la République avancée du Congo, où des militants de l'opposition ont été violemment dispersés par des tirs de la police nationale congolaise alors qu'ils s'apprêtaient à se rendre au Palais du Peuple pour un sit-in convoqué par la coalition C64. Ce rassemblement avait pour objectif de protester contre toute initiative de changement de la Constitution, démarche entreprise par le pouvoir. Plusieurs militants ont été blessés et transportés dans des jeeps de la police. Martin Fayoulou, leader de l'opposition, est également blessé, rapporte actualité.cd, notre source. Des tirs ont pu bloquer la progression des manifestants qui se sont rétractés ou mieux retranchés au siège de l'ECID avec d'autres leaders de l'opposition, notamment Délice Sanga et Jean-Marc Kabound, au siège de son parti où il se trouvait retranché avec plusieurs responsables de l'opposition. Martin Fayoulou a livré un témoignage accablant annonçant au moins 2 morts et des blessés dans les rangs des manifestants, des actes qu'il attribue aux éléments de la police nationale congolaise, soutenus, dit-il, par ceux de la force du progrès, a-t-il déclaré. Le siège de l'ECID a également été saccagé. Dans des images devenues virales sur les réseaux sociaux, l'on peut voir des civils et des policiers ensemble s'en prendre au siège du parti de Martin Fayoulou. Et le gouverneur sortant de la province de l'Ituri lance une mise en garde sévère aux ennemis de la province. Le lieutenant-général Luboyan Kachamadjoni prévient alors ceux qui tenteraient d'attaquer l'Ituri après son départ, qu'ils ne s'en sortiront pas vivants. C'était à l'occasion de son dernier discours tenu au lancement des travaux du bâtiment qui abritera le gouvernorat de province à Bounia. Ces propos ont été recueillis par Nixon Manzekele.
1: Même s'ils ont perdu leur vie, ils ont été braves. Pour leur sacrifice, je tiens à les remercier solennellement ici. Et je reviens encore avec, ça c'est mon principe à moi, comme commandant, que celui qui viendra ici pour s'attaquer à l'Ituri, qu'il ne sorte pas de cette province vivant. Ça, je vous laisse ça, à vous mes hommes, à vous les grands officiers. L'Ituri, c'est nous, l'Ituri et Congolais, ceux-là qui vont aller manger avec le diable et penser que l'Ituri va s'en aller. L'Ituri restera Congolais. J'ai confiance à mes hommes. Et si là où je suis, j'ai encore la responsabilité de l'Ituri, je reviendrai. Si on m'en donne la permission, je reviendrai. Si on m'en donne la permission, parce que je suis un officier, je reviendrai. Et c'est un message.
16: C'était donc là le gouverneur de la province de l'Ituri. Merci de nous écouter à Tché et à Kbandroma dans l'Ituri sur le www.rtvh.net. Là-bas, comme ici à Butembo, nous émettons, il est 19h41. La province du Nord-Kivu franchit le cap de 40 cas confirmés de la maladie à virus Ebola, dont 15 décès. Ces données épidémiologiques ont été communiquées à la presse aujourd'hui en ville de Beni par le directeur général de l'Institut national de santé publique. C'était au sortir de la réunion du comité provincial de sécurité élargi à l'équipe des coordinations nationales de riposte contre cette maladie virale. Les participants ont passé en revue les activités des luttes contre Ebola, au Nord-Kivu notamment. Ils ont également évoqué les défis auxquels les équipes de riposte sont confrontées, leur mobilité, l'insuffisance des centres de traitement et d'un temps pour la prise en charge médicale des patients ou mieux des personnes infectées par la fièvre hémorragique. Docteur Dieudonné Mwamba, coordonnateur national de la riposte, s'explique au micro de Patrick Sialoua.
2: La situation était présentée. À ce jour, la province a enregistré 40 cas confirmés de la maladie à virus Ebola avec 25 décès, avec une létalité autour de 63%. On a eu à passer en revue les différentes activités par pilier et c'est surtout les défis qu'on a essayé de relever auxquels la province et l'équipe de riposte fait face, notamment en termes de mobilité des équipes, en termes d'intrants qu'il faut encore rendre disponible, en termes aussi de centres de traitement pour la prise en charge des malades pour lesquels il nous faut augmenter la capacité. Mais on a vu aussi que par rapport à tous ces défis, il y a déjà ce qui est bien pour cette province, que l'expertise est vraiment là. Les équipes sont bien outillées parce que, ayant eu à participer déjà aux précédentes épidémies, notamment la 10e, la 12e, la 13e, ce qui fait que nous avons trouvé ici des équipes techniques bien aguerries pour faire face à cette épidémie. Et
16: pendant cet atelier portant sur la gestion des risques de la désinformation en période d'épidémie et des crises environnementales a été organisée aujourd'hui vendredi à Butembo, organisée par le club RFI. Cette séance a porté sur les enjeux de la désinformation et la résolution pacifique des conflits. Les participants, notamment des jeunes, ont salué cette initiative qui, selon eux, vient renforcer leur capacité dans la lutte contre les fausses informations et les conflits récurrents dans la province du Nord-Kivu. Reportage de Elias Kassesso que nous rend Providence Bureau.
3: Exposant sur cette thématique, l'orateur du jour a expliqué aux participants les méfaits de la désinformation dans la communauté. Kassere Kakindi Elisha a évoqué notamment le développement des mauvais comportements, surtout par les jeunes, à travers la propagande, la manipulation de tout genre. Il a ainsi exhorté les participants à chaque fois vérifier les faits avant d'y croire ou de les partager.
5: Il a été question de montrer aux gens en fait que les périodes d'épidémie sont des périodes propices pour le partage des informations qui ne sont pas correctes, qui ne sont pas revérifiées. Ces informations induisent les gens en erreur, désorientent les gens de ce qu'ils devaient faire, des nécessaires pour peut-être se prévenir de la maladie, notamment Ebola dans notre contexte. Les gens qui viennent d'être informés vont être des ambassadeurs de la vérification des faits ou de l'éducation aux médias.
3: Un message bien capté par les participants qui promettent de les vulgariser auprès d'autres membres de la communauté afin de barrer la route à la mésinformation et la désinformation. C'est à l'instar des Kakule Maliro et Esther Ngaanzi.
6: J'ai eu au moins à comprendre que c'est une monnaie courante en fait. Quand il y a conflit, quand il y a épidémie, les informations circulent comme de la poussière et donc si on ne tire pas attention, toute la communauté risque d'être entraînée dans une situation qui aura de conséquences négatives.
17: Ce que j'ai pu retenir dans cet atelier de sensibilisation, c'est qu'une désinformation a principalement pour objectif de nuire, soit de manipuler la personne qui a reçu la désinformation.
3: Cet atelier organisé par les clubs RFI visait à éveiller la conscience de la communauté sur les risques de la désinformation en période des crises sanitaires, sécuritaires et environnementales.
16: Et on termine par la Journée mondiale contre le travail des enfants qui se célèbre le 12 juin de chaque année comme aujourd'hui. Instituée en 2002 par l'Organisation internationale du travail, OIT, cette journée est l'occasion de rappeler l'urgence de protéger les plus jeunes. À Butembo, le constat reste pourtant alarmant. Rigen Bangae, activiste des droits des enfants, ne cache pas son indignation face à la persistance, dit-il, de ce fléau. Malgré de nombreuses campagnes de sensibilisation, beaucoup d'enfants continuent à être utilisés à des fins économiques, dénonce-t-il, pour inverser la tendance. Regen Bangaï rappelle aux parents l'obligation d'assumer leurs responsabilités et d'arrêter d'exposer leurs enfants, leurs propres enfants, aux dangers de la rue ou des travaux lourds. L'activiste recommande aux enfants à prendre conscience de leurs droits et à être les premiers acteurs pour leur propre protection. Et au gouvernement ainsi qu'aux bienfaiteurs, il lance un appel à la solidarité envers les familles les plus démunies.
4: Existe effectivement le travail ou l'exploitation économique des enfants ou l'activité des ventes. Par exemple, lorsque les enfants peuvent vendre pendant les heures de cours, par exemple, lorsque les enfants peuvent aussi vendre des produits qui ne sont pas autorisés, par exemple des produits fortement alcoolisés, stimulants, ou des produits que eux-mêmes ils ne sont pas autorisés à prendre ce produit. Interdit aussi pour les enfants de vendre la nuit ou de vendre au-delà des heures du travail. Alors, en ville de Butembo, il y a plusieurs enfants qui sont observés dans des activités de vente. Parmi les grandes conséquences, ce sont les conditions socio-économiques dans plusieurs familles ou la situation de déplacement de familles et même la pauvreté. Fournissons quand même l'effort d'approcher ces personnes à qui les utilisent, de les sensibiliser. Pas longtemps, le Parlement d'enfants a rencontré les responsables et même les décideurs face à la situation des enfants utilisés dans les transports en commun. Autant nous approchons également, toutes ces familles et tous ces enfants sont directement impliqués. Commandons en tout cas au gouvernement congolais appliquer la loi lorsque quelqu'un qui exploite ou qui utilise, quand même que les autorités aient la compétence, ne puissent pas rester bras croisés. Nous appelons le gouvernement congolais aussi à assister toutes ces familles qui sont vraiment vulnérables.
16: Ce journal est terminé, madame, monsieur. Merci donc à vous de l'avoir écouté. Le sport, c'est déjà tout de suite.

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2: Bonsoir à tous. La première journée de la Coupe du Monde FIFA 2026, co-organisée par trois nations, s'est poursuivie la soirée ce vendredi 12 juin et la matinée du samedi. Le Canada, l'un des pays hôtes de cette édition historique, fera son entrée en lice ce vendredi à partir des 21h heure de Butembo face à la Bosnie pour le compte du groupe B. La suite de cette première journée intervient à partir des 3h du matin heure de Butembo avec l'opposition entre les États-Unis et le Paraguay. Un match du groupe D. Dans la soirée de samedi à 21h, le Qatar en découdra avec la Suisse pour le compte du groupe B. De son côté, la sélection congolaise engagée en groupe K a effectué ce vendredi 12 juin ses premières séances d'entraînement sur le sol américain. C'est à poursuite de sa préparation à vue de cette Coupe du Monde. 52 ans après sa dernière participation, la RDC est animée par l'ambition de réussir son entrée en matière. Il faut rappeler que la RDC a fait plus de 2 semaines de travail intensif en Europe, bouclé sur 2 matchs de préparation au résultat à mi-teinte. Les Congolais ont installé leur quartier général à Houston, au Texas, depuis jeudi 11 juin, où ils ont été accueillis à pompe par la population locale. Les hommes de Sébastien Desabre poursuivront ainsi leur dernier réglage avant l'entrée en lice face au Portugal, prévu le mercredi 17 juin à 19h. Les Léopards croiseront ensuite les fers avec la Colombie le 24 juin avant de boucler la phase des groupes face à l'Ouzbékistan le 28 juin. Et à ce qui concerne en dehors du terrain, la dernière mise en jour du classement FIFA apparue ce jeudi 11 juin 2026 place la RDC à la 46e place au niveau mondial. Les Léopards demeurent également la 9e meilleure sélection africaine et ses prochains adversaires, le Portugal est 5e sur le rang mondial, la Colombie est 13e et l'Ouzbékistan est 50e sur l'échiquier mondial. Au pays, c'est le tirage au sort à phase zonale de la Coupe du Congo dans sa 60e édition qui est prévue pour ce samedi 13 juin à partir de 11h à Kinshasa dans la salle de conférence au siège de la FECOFA. L'instance fêtière du football congolais l'a annoncé dans un communiqué rendu public le mercredi 10 juin dernier. Pour rappel, 27 clubs ont validé leur ticket pour cette deuxième étape de la compétition qui s'annonce déjà disputée et pleine de suspense. Dans la zone Est, 6 formations sont à lice, à savoir l'Union Sportive Sokozaki, l'Athletic Club Kapako, le Darin Club Virunga, l'AS Maniema Union, l'AS Dauphin Noir et le Football Club Étoile du Kivu. Ce tirage au sort permettra aux clubs concernés de connaître leurs adversaires ainsi que le programme de leur rencontre. L'Union Sportive Sokozaki, unique club qui représente la ville de Butembo dans cette édition, traverse une turbulence à l'interne. Dans une vidéo devenue virale sur les réseaux sociaux, les joueurs en ville de Kindu, où ils sont cantonnés depuis leur élimination à barrage des montées à Ligue 1, dénoncent qu'il qualifie de traitement inhumain de la part des dirigeants du club. Les athlètes réclament auprès des autorités de l'Union Sportive Sokozaki le financement de leur retour à leur lieu de provenance. Cette nouvelle crise au sein de la team rouge et blanc de Butembo présente un mauvais présage dans la participation de Colomboka et démoralise le groupe dans cette phase de la Coupe du Congo où l'équipe de Butembo était pourtant très attendue vu ses ambitions affichées dès le début de la saison. Rappelons que l'Union Sportive Sokozaki a été demi-finaliste de la dernière édition de cette compétition de la RDC. L'équipe de Butembo avait été écartée de la course par l'AS Simba de Kolwezi après une défaite en demi-finale 2-1 au stade de Matir de la Pentecôte. Amis sportifs, c'est par là que nous mettons fin à ce journal des sports. Merci à vous tous de l'avoir écouté. 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
4: Salut mesdames et messieurs, à l'écoute de RTVH. La présentation de cette revue de presse, Elias Kassesso. Nous démarrons avec l'actualité politique marquée par la manifestation de l'opposition contre le projet de révision constitutionnelle. Le média Legon.news titre à sa une, je cite, « Kinshasa, l'opposition manifeste contre la révision constitutionnelle. Martin Fayoulou blessé, fin de citation. » Plusieurs militants de l'opposition se sont rassemblés ce vendredi aux abords du Palais du Peuple pour exprimer le rejet du projet de loi référendaire visant la modification de la Constitution de 2006, récemment adoptée par l'Assemblée nationale. Selon ce média, le président de l'ECID, Martin Fayoulou Madidi, présent aux côtés d'autres responsables de la plateforme C64, a été blessé à la tête lors d'échauffourées avec les forces de l'ordre. Dans le même registre, CongoProfo.net rapporte que cette journée de mobilisation a été marquée par de fortes tensions dans la capitale. Le média indique que Martin Fayoulou a dû être évacué par ses proches après les incidents survenus près du Palais du Peuple, où les manifestants ont été empêchés d'accéder au site. Un important dispositif sécuritaire avait été déployé dès les premières heures de la matinée, entraînant la fermeture de plusieurs axes routiers stratégiques et provoquant d'importants embouteillages à Kinshasa. Toujours sur le front politique, Topinfo.cd revient sur le message adressé au peuple congolais par l'ancien président Joseph Kabila Kabangi. Ce dernier estime que la survie même du Congo est en jeu et appelle à une mobilisation nationale en faveur de la défense de l'ordre constitutionnel et des acquis démocratiques. Près d'un an après sa dernière adresse à la nation, Joseph Kabila affirme que la situation du pays continue de se détériorer et rappelle déjà avoir proposé une thérapie de choc en 12 points pour éviter ce qu'il qualifie de risque de soudanisation de la RDC. Abordant le même sujet, Instigator.net souligne que l'ancien chef de l'État appelle à une cocotte minute susceptible d'exploser si les libertés démocratiques ne sont pas préservées. Il appelle les Congolais à une mobilisation sans distinction d'origine, de province, de religion, de langue ou d'appartenance politique, tout en invitant chaque communauté à demeurer vigilante face aux atteintes aux libertés publiques. Du côté de la majorité présidentielle, Radio-Elimo.ur.ac met en avant les déclarations de Julien Paluku Kaungia, autorité morale du regroupement politique Alliance Bloc 50 ABU 50. Celui-ci affirme que le président Tshisekedi Tshilombo Félix Antoine mobilise tous les moyens nécessaires pour restaurer la paix et la sécurité sur l'ensemble du territoire national. Il s'est exprimé jeudi à l'occasion de la remise au secrétaire permanent de l'Union Sacrée du document contenant les propositions de son regroupement sur les réformes constitutionnelles envisagées. Poursuivant sur cette thématique, RTRBeni.net précise que la contribution de l'AB50 s'articule autour de la construction d'un État plus efficace et plus puissant. Parmi les principales propositions figure la restructuration des pouvoirs au niveau central, provincial et territorial, l'institutionnalisation de la planification du développement à travers le plan national stratégique et le plan directeur d'industrialisation, ainsi que la rationalisation de la décentralisation financière, notamment par l'intégration de la rétrocession des 40% des recettes dues aux provinces. Dans un autre chapitre, la presse revient largement sur les conséquences de l'effondrement du pont Ituri 2. APAMEDIA.net rappelle que 6 jours après l'écroulement de cet ouvrage stratégique, survenu le 7 juin dernier, une grande partie de la province de l'Ituri demeure fortement perturbée. Situé sur un axe vital reliant notamment Komanda, Bunia et la route nationale 27, le pont assurait la circulation des personnes et des marchandises entre plusieurs localités. Enfin, Canal Révélation.net rapporte qu'un seul agent Spemboa, membre de la nouvelle société civile de Mambasa, l'ouvrage s'est effondré lors du passage d'un véhicule poids lourd. Tout en déplorant cet incident, il appelle les autorités compétentes à engager sans délai des travaux travaux de réhabilitation. Il souligne également que cette situation intervient dans un contexte sécuritaire déjà fragile, marqué par la persistance des attaques attribuées aux terroristes EDF dans la région. C'est la fin de la revue de presse. Merci de votre attention. Excellente suite de programme sur RTVH.
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5: Très chers auditeurs et auditrices de la RTVH, ravis de vous savoir nombreux à l'écoute de votre radio. Bienvenue à cette page météorologique. État nuageux s'observe l'avant-midi de ce samedi 13 juin 2026. En ce moment, la température ressentie varie entre 17 et 26 degrés Celsius. L'humidité bouge entre 49 et 92%. Les vents soufflent vers le sud-est avec une vitesse de 4 à 14 km par heure. L'après-midi, soit de 12h à 18h, ce sont des pluies légères qui sautent au rendez-vous. La température bascule entre 23 et 27 degrés Celsius. L'humidité en baisse, nageant entre 41 et 58 %. Les vents prennent la direction de l'est sous une vitesse constante. Enfin, la soirée, soit à l'intervalle de 18h et minuit, étant nuageux, s'observe de nouveau. Pendant ces temps, la température est évaluée entre 18 et 22 degrés Celsius. L'humidité passe de 68 à 87 %. La direction du vent est le sud-ouest, avec une vitesse de 4 km par heure. Le soleil s'élève à 5h59 et se couche à 18h07, tandis que la lune s'élève à 3h55 pour se coucher à 16h25. En somme, retenez que la journée de ce samedi s'annonce ensoleillée. C'est la fin de cette page météorologique. Merci à vous tous de l'avoir écouté. Portez-vous bien.
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0: Je m'appelle Kavo Kankyo Renardi, j'étudie au complexe scolaire La Bourgeoisie du Nord à 5e H.
1: Je réponds au nom de Dorcas Kitam, j'étudie au complexe scolaire La Bourgeoisie du Nord à 5e A.
2: Je m'appelle Kassoua Gissikou Merlin.
3: Je réponds au nom de Mathé Pascaline Jordana, j'étudie au complexe scolaire La Bourgeoisie du Nord à 5e année à chez Maître Enoch.
4: Je m'appelle Luanzo Kamate Laurent, j'étudie au complexe scolaire La Bourgeoisie du Nord en 5e B.
5: Je m'appelle Kambale Msemakoli, j'étudie à La Bourgeoisie du Nord dans la classe de 5e B.
6: La fois passée, notre école a organisé une promenade. De quoi s'agissait-il?
7: Nous sommes partis à la mairie, nous avons visité tous les services et nous avons écouté la succession des maires.
8: Ce jour-là, on était parti aussi au plateau de Mototiv.
9: Le jour-là, on était parti à Kikyo. J'avais vu des balançoires, plusieurs autres choses. J'ai adoré. Et aussi, je tiens beaucoup à remercier mes parents.
6: Quand une école organise une telle sortie, est-ce que c'est nécessaire?
9: Oui, quand une école organise une telle sortie, c'est nécessaire parce qu'on découvre de nouvelles choses.
6: Je trouve.
5: Moi, lorsque la promenade, j'apprécie au niveau des jeux. Ces jours-là, comme jeu, j'avais appris la balançoire, c'était à Kikyo. Aux enseignants qui ont organisé, je les dis merci.
8: J'avais aimé le plateau de la Moto TV, les trampolines et d'autres choses.
7: Quand nous sommes arrivés à la Moto TV, c'était pour nous expliquer comment les informations ou les images passent à la télé et comment aussi prendre.
6: Avec la RTVH, est-ce que ça vous a aidé aussi au courant de l'année?
9: Oui, ça m'a aidé au courant de l'année. À bien m'exprimer.
6: Yes.
8: Moi, je remercie la RTVH.
9: Je remercie la RTVH parce qu'elle aide aux enfants à s'exprimer.
8: Il faut bien se comporter.
6: Est-ce que tu as peur aussi d'entrer à 6e année?
8: J'ai envie d'entrer à 6e année.
7: Pour entrer en 6e année, le secret est qu'il faut avoir confiance en soi et il faut bien travailler pour ne pas échouer.
9: Quand on dit bien travailler, ça veut dire qu'il faut réviser le résumé.
6: Nous sommes presque à la fin de l'année. Qu'est-ce que tu peux dire aux enseignants qui vous ont encadré du début jusqu'à la fin?
8: Je vais dire à tous les enseignants, merci, qu'ils prennent courage. De tous les enseignants, je ne peux pas oublier notre enseignant, Maître Enoch.
6: Quand ce sont les vacances, faut-il voyager ou bien rester ici à vie de bouteille?
5: Il faut voyager.
8: Il faut voyager parce que nous allons connaître des autres choses, comment le pays fonctionne et ce qu'il y a dans le pays.
6: Pourquoi ne pas aller au village?
7: Selon moi, à cette période, ce n'est pas nécessaire de voyager. À cause de cette épidémie d'Ebola, il y en a eu beaucoup de cas. Alors, ce n'est pas très nécessaire de voyager.
9: Je n'ai pas à contredire. C'est ce que je voulais dire. Parce qu'Ebola existe. À l'étranger, on peut aussi voir des cas suspects. On peut rester sur place à cause de la guerre.
6: Mais il y en a ceux qui étudient pendant les vacances, ou disent qu'il y a colonie de vacances. Est-ce que c'est nécessaire aussi?
8: Oui, c'est nécessaire. Parce que si tu étais faible, comme nous on est assis à 5e année, si tu es monté donc à 6e année par chance, tu pourras venir toujours à la colonie.
6: Est-ce que c'est bon pour l'enfant de travailler pendant les vacances?
9: Certains enfants travaillent pendant les vacances pour se préparer à la 6e ou à la 7e pour réussir, quitter le deuxième pendant les unités, il faut aussi se concentrer.
6: Est-ce que c'est bon quand la fin se débrouille pour avoir les cahiers?
9: Non. Nous avons notre droit. Les parents doivent acheter pour nous des cahiers.
6: Ah. Alors, toi, pendant les vacances, tu ne peux pas aider aussi les parents? Par exemple, vous allez l'accompagner là qu'il travaille?
9: Moi, je ne suis pas mes parents. Je reste en train de garder le bébé, le surveiller, le bébé, mes petits frères.
7: Selon moi, ce n'est pas bon d'accompagner les parents à leur lieu de travail. Parce que nous pouvons chaque fois les en prier, les demander quelque chose et ça les déconcentre dans ce qu'ils faisaient.
6: Je trouve. Est-ce qu'il est bon d'accompagner papa? Tu peux rester aussi dans sa boutique aussi les jours de vacances?
5: Oui.
6: Pourquoi?
5: Parce que tu peux apprendre le travail de ton père, qu'est-ce qu'il fait.
6: Est-ce que tu es d'accord avec ça?
5: Oui.
6: Qu'est-ce que tu peux ajouter aussi?
8: À la boutique, tu peux comprendre comment faire le commerce.
9: Pour qu'on revienne sain et sauf, il faut qu'on respecte les mesures barrières.
8: et qu'on devienne propre.
3: Quand un visiteur arrive dans votre parcelle, il faut éviter de se coller de lui très fort. Il faut seulement le saluer en distance.
4: Vaut mieux se promener seul parce que quand vous prenez par exemple un chauffeur, vous ne savez pas, si vous ne connaissez pas s'il vient d'où, peut-être qu'il souffre de l'Ebola.
5: Non, pendant les vacances, il ne faut pas demander les lifts ou partir sur le moto d'autrui. Il vaut mieux marcher à pied que d'être attaqué par les bébés.
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0: Bonjour docteur.
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